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0: Hare Krishna.
1: Hare Krishna.
0: Et je vous salue Marie.
1: Je vous salue Marie.
0: Et à vous aussi Pierre-Paul Jacques.
1: Pierre-Paul Jacques.

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3: Il est 7h à Paris, 5h en temps universel.
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3: Bonjour à vous, RFI Matin commence en ce mardi 1er septembre 2026. On va évidemment beaucoup parler ce matin de la rentrée en France, mais aussi en RDC, la rentrée et une avalanche de questions, notamment quelle place accorder à l'intelligence artificielle à l'école. On en parle tout à l'heure avec Anne Bouvreau, co-présidente du Conseil français de l'intelligence artificielle et du numérique, notre invitée dans une heure. Bonjour Julien Coquel-Rohem.
5: Bonjour Andréane, à la une du journal La Suite. Au Kyrgyzstan du sommet de l'organisation de coopération de Shanghai et une rencontre attendue aujourd'hui entre Vladimir Poutine et Massoud Pezeshkian, deux présidents en guerre et qui comptent l'un sur l'autre, alors que Donald Trump menace de nouveau de frapper fort l'Iran et que Narendra Modi a appelé hier Vladimir Poutine à mettre fin pacifiquement à la guerre en Ukraine. La Russie, face à laquelle l'Europe cherche à renforcer ses moyens de défense, la vente de 4 frégates françaises à la Suède, signée hier en présence d'Emmanuel Macron. Dans ce journal également, le début en Côte d'Ivoire de la grande campagne de commercialisation du cacao et l'entrée en vigueur de la carte producteur obligatoire. Et puis Lionel Messi, c'est fini. Le capitaine de l'Argentine a annoncé hier sa retraite internationale.
3: Leur union pour contrebalancer l'influence de l'Occident.
5: Telle pourrait être la devise de l'organisation de coopération de Shanghai, dont le sommet annuel se poursuit aujourd'hui à Bishkek, au Kyrgyzstan. Le forum, qui regroupe une dizaine de pays, dont la Chine, la Russie, l'Inde et le Pakistan, a connu ces dernières années un essor sur fond de rapprochement entre Moscou et Pékin. La relation Chine-Russie, vantée hier par Vladimir Poutine comme un modèle. Lors d'une rencontre avec son homologue Xi Jinping, le président russe affiche ses soutiens. Il doit s'entretenir aujourd'hui avec son homologue iranien, Massoud Pezeshkian, qui compte lui aussi sur le soutien de Moscou en pleine guerre face aux États-Unis, Nicolas Feldman.
6: Pour l'Iran, la Russie de Vladimir Poutine est un partenaire de choix. La coopération s'étend sur le plan militaire, va du nucléaire civil au spatial, mais surtout, rappelle le chercheur Clément Terme, Téhéran partage avec Moscou un même objectif, s'affranchir de l'Occident.
7: Il y a toujours cette idée pour la République islamique d'ancrer vraiment la Russie dans le camp anti-occidental, voire basculer la Russie du côté de ce que l'Iran appelle l'axe de la résistance au Moyen-Orient.
6: Mais l'Iran compte aussi sur la Russie pour préserver son influence bien au-delà du Moyen-Orient, estime Clément Terme.
7: Un dossier très important pour l'Iran, c'est que la Russie garde une influence dans ce qu'on appelle l'étranger proche, c'est-à-dire en Asie centrale et au Caucase du Sud, puisque c'est grâce à cette hégémonie russe dans l'ancien espace soviétique que depuis 1991, la République islamique a une influence et elle est très inquiète de la poussée occidentale et de la poussée turque à la fois au Caucase du Sud et en Asie centrale.
6: L'Asie centrale, théâtre d'une rivalité avec l'un des autres partenaires de la Russie, la Chine. Depuis la guerre en Ukraine, Pékin profite en effet de l'affaiblissement diplomatique et économique de Moscou pour pousser ses pions dans la région. Pour la première fois l'année dernière, le commerce entre la Chine et l'Asie centrale a franchi la barre des 100 milliards de dollars.
5: Nicolas Feldman, cette rencontre Poutine-Pezeshkian sur fond de reprise des hostilités avec les États-Unis après de nouvelles frappes américaines et la riposte de l'Iran hier en Jordanie et aux Émirats Arabes Unis. Donald Trump a menacé encore une fois de frapper fort le régime iranien. Le président Massoud Pezeshkian affirme lui que la poursuite de la guerre n'est pas dans l'intérêt de Téhéran, alors que cette nuit un navire pétrolier a été frappé dans le détroit d'Ormuz par 3 projectiles inconnus, selon l'agence maritime britannique.
3: Et Vladimir Poutine de son côté a été interpellé hier par Narendra Modi.
5: Le premier ministre indien qui a de nouveau exhorté le président russe russe à mettre fin pacifiquement à la guerre en Ukraine. Nous nous dirigeons dans cette direction, lui a répondu Vladimir Poutine, même si les actions sur le terrain semblent dire le contraire. 7 morts encore ce matin dans une frappe contre un dépôt ferroviaire à Kiev. Côté russe, une attaque ukrainienne de drones a provoqué un incendie sur le port d'Oust-Louga sur le golfe de Finlande. Les ministres de la Défense et des Affaires étrangères de l'Union européenne se retrouvent à partir d'aujourd'hui en Irlande pour évoquer notamment la fourniture de missiles intercepteurs à l'armée ukrainienne.
3: Le conflit en Ukraine qui pousse depuis 4 ans les États de la Baltique à se préparer à la guerre.
5: Ainsi va la Suède qui a lancé son réarmement massif en 2022 avant de rejoindre l'OTAN il y a 2 ans. Une nouvelle étape a été actée hier à Stockholm avec la visite du président français Emmanuel Macron et la signature d'un contrat de plus de 4 milliards d'euros pour la vente à la Suède de 4 frégates françaises. Sofia Katsenkova.
0: C'est à bord de l'amiral Renard, la nouvelle frégate française amarrée en ce moment à Stockholm, que le contrat a été signé ce lundi.
8: Merci beaucoup.
0: 4 navires commandés à la France, livrés à partir de 2030. Équipés de missiles intercepteurs, elles doivent offrir à la Suède une défense anti-aérienne à longue portée. Une urgence face à la menace russe, insiste le Premier ministre suédois Ulf Kristersson.
9: En cette période dangereuse pour l'Europe, notre coopération étroite en matière de politique de défense et de sécurité est de plus en plus importante. Ces frégates deviendront des plateformes mobiles qui doteront la Suède d'une capacité de défense aérienne à longue portée en mer, capable de protéger contre les missiles balistiques, comme ceux auxquels l'Ukraine est confrontée chaque jour et contre lesquels il faut pouvoir se défendre.
0: Mais derrière ce contrat, Paris et Stockholm veulent surtout accélérer le réarmement européen et réduire leur dépendance militaire envers les États-Unis. Emmanuel Macron.
10: Nous venons ainsi renforcer la base industrielle et technologique de défense européenne. Au moment où les Européens, piliers européens de l'OTAN.
0: Ces frégates françaises achetées par Stockholm scellent un nouvel axe militaire tourné vers la protection de la mer Baltique face à la Russie. Sofia Katsenkova, Stockholm, RFI.
3: À la une également, Julien, les frappes israéliennes qui continuent de tuer dans la bande de Gaza.
5: Malgré le cessez-le-feu conclu au mois d'octobre, au moins 5 morts hier encore dans l'enclave palestinienne après des bombardements sur un immeuble résidentiel et une voiture civile. La violence qui continue de s'abattre aussi en Cisjordanie occupée où l'armée israélienne a détruit hier 2 maisons dans la ville de Bir Zeit, tout près de Ramallah. Les attaques de colons israéliens continuent aussi un peu partout sur le territoire après Kousra et Jaloud dans le nord de la Cisjordanie. Une maison située dans un village du centre est elle aussi assiégée désormais par des colons. Un schéma qui se répète de village en village en raison notamment de l'inaction de l'armée israélienne. C'est ce que dénonce Anton Goodman, directeur par intérim de l'organisation israélienne Rabbin pour les droits de l'homme.
11: Les forces de sécurité israéliennes n'assument plus aucune obligation et ne font preuve d'aucun semblant de responsabilité envers les habitants palestiniens. Palestiniens de la Cisjordanie qui vivent sous occupation militaire. Et cela se constate dans toute la région, où l'armée peut parfois décréter des zones militaires interdites sous prétexte de protéger la population ou de réduire les niveaux de violence. Mais en substance, les zones militaires interdites ne sont appliquées par les officiers sur le terrain qu'à l'encontre soit des Palestiniens qui ne vivent pas dans cette zone, soit des militants israéliens qui viennent apporter leur aide, laissant ainsi une zone stérile où les colons peuvent s'introduire et mener des attaques violentes. L'armée utilise donc à mauvais escient les outils et les mécanismes dont elle dispose afin de mieux servir les intérêts des colons et d'éloigner encore davantage les Palestiniens de leurs droits humains les plus fondamentaux.
5: Anton Goodman de l'organisation Rabbin pour les droits de l'homme, joint par Guilhem Deltey.
3: Un serviteur exigeant pour la France, salué par Emmanuel Macron, la mort d'Edouard Balladur hier à Paris.
5: La disparition à 97 ans d'une figure de la droite, dernier Premier ministre de François Mitterrand à la tête d'un gouvernement de cohabitation de 1993 à 1995. Il avait laissé derrière lui un bilan jugé mitigé à Matignon malgré une réalisation d'importance à l'international. L'entrée en vigueur de la convention de Schengen, la libre circulation des citoyens dans l'espace européen, une mesure symbolique pour un Européen convaincu. C'est le souvenir d'Edouard Balladur que garde Benjamin Morel, maître de conférence à l'université Paris Panthéon Assas.
12: L'héritage politique, c'est celui de la deuxième cohabitation, hein. Donc c'est une période
8: assez charnière avec la fin de la guerre froide et la recomposition du monde, l'avancée de la construction européenne à ce moment-là.
12: Il y a clairement une vision européenne de Balladur, hein, à la fois plus politique, une Europe des États, avec l'idée de coopération à géométrie variable. C'est il y a une vision européenne, alors qu'il ne faut pas être tout à fait anachronique, hein, mais il ne serait peut-être pas d'accord avec l'évolution actuelle de l'Europe. Il est clair qu'à l'époque, ça fait partie des personnalités les plus européennes dans le cadre du plan gaulliste.
5: La mort d'Édouard Balladur, sur laquelle RFI revient ce matin, son portrait signé Valérie Gasse, à suivre dans le journal de 6h, temps universel.
3: C'est une annonce très attendue dans un pays où le cacao compte pour 14%.
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15: Dans quelques jours, la fête régionale de l'agriculture d'Auvergne-Rhône-Alpes pose ses valises à Saint-Clément-les-Places, dans le Rhône. Les 5 et 6 septembre prochains, les agriculteurs du territoire et l'association Agriculture Jeune vous invitent à de nombreuses festivités. Une programmation chargée que nous dévoile Marie-Laurence Chevalet, agricultrice du Rhône. Les préparatifs sont en cours au moment où nous l'appelons.
16: Eh bien, bonjour à vous. Oui, exactement. En ce lundi 31 août, on est en pleine installation du début du montage de cette fameuse fête de l'agriculture.
15: Chaque année, l'événement suscite une mobilisation exceptionnelle.
16: Eh bien, dans le Rhône, on a une organisation assez unique, puisque plusieurs entités se sont ralliées pour justement organiser tous ensemble cette fête de l'agriculture. On la nomme l'agriculture s'invite, et puis trois petits points avec le lieu où elle se trouve. Donc par exemple, ce week-end du 5 et 6 septembre, l'agriculture s'invite à Saint-Clément-les-Places.
15: Qui chapeaute la mobilisation?
16: C'est donc notre association, Agriculture Jeune, qui porte cet événement. Donc avec les jeunes agriculteurs du territoire en question. Donc pour le coup, cette année en 2026, on se trouve sur le canton de Saint-Laurent-de-Chamousset. Et puis, plusieurs entités se joignent à nous pour organiser cette fête collectivement. Donc on a Rhône Terre d'éleveurs qui est avec nous pour organiser notamment le concours de vaches laitières, pour avoir des animaux de présent. On a aussi l'ensemble des agriculteurs du territoire à qui on en parle et on essaye de mobiliser du monde pour créer un comité d'organisation qui soit le plus opportun possible avec de tout âge. Donc on a à la fois des jeunes et des moins jeunes, des personnes avec plus ou moins d'expérience. Et puis pendant un an, on travaille tous ensemble pour aboutir à cette fête de l'agriculture qui a lieu toujours en fin d'été.
15: Comment est gérée l'organisation?
16: Eh bien, pour organiser cet événement, on a d'abord un comité d'organisation d'une vingtaine de personnes. Et puis ensuite, on fait appel à tout notre réseau, donc à la fois aux jeunes agriculteurs, à la fois aux éleveurs, à la fois à l'ensemble des agriculteurs, toutes filières confondues, pour venir nous aider et être bénévoles. Et puis cette année, on a la chance de se trouver à Saint-Clément sur une commune très dynamique où on a aussi des habitants du village et des environs qui vont venir nous prêter main forte. Donc on se retrouvera à une centaine de bénévoles en instantané tout le temps. Après, tandis que c'est jamais les mêmes personnes, c'est difficile à chiffrer, mais on les remercie déjà tous pour leur implication.
15: Deux jours de festivités autour de l'agriculture et de ses savoir-faire.
16: Oui, exactement. C'est aussi une tradition, cette fête, parce que ça permet de rassembler tout le monde pour parler de notre métier, c'est très important. Et aussi, il y a des traditions au sein de l'événement, notamment comme la finale départementale de la Bourg. Cette année, on a la chance d'accueillir la finale régionale. Et donc, c'est cette compétition qui est aussi une tradition, puisque ça existe depuis de nombreuses années chez les jeunes agriculteurs. Et donc, ceux qui ont la chance de représenter leur territoire, puisque ça démarre à l'échelon cantonal, deux personnes se sélectionnent pour aller représenter à l'échelon départemental. départemental, puis à l'échelon régional, comme à Saint-Clément ce dimanche 6 septembre. Et puis les gagnants de dimanche prochain iront représenter la région Auvergne-Rhône-Alpes directement à la finale nationale qui aura lieu le week-end suivant aux Terres de Gym.
15: Tout en mettant en valeur ses traditions.
16: Et on peut parler de traditions pour différentes choses, par le biais des compétitions qu'on essaye de faire perdurer et qui sont une tradition, mais aussi par l'image et par ce qu'on va retrouver durant cette fête, puisque notamment on aura une exposition d'ancien matériel. Donc ça aussi c'est la tradition, c'est des choses qu'on veut expliquer, qu'on veut montrer que ça a existé. Et puis on va avoir des stands d'exposition de matériel très récent avec ce qui est utilisé dans les exploitations agricoles aujourd'hui.
15: Le secteur agricole n'est pas exempt des fortes tensions climatiques actuelles.
16: Oui, effectivement, on traverse un été compliqué. Le monde agricole est frappé dans toute la France par cette sécheresse qui perdure. Une sécheresse qui finalement, cette année, aura touché tout le monde, malheureusement. Tous les secteurs, toutes les filières. La fête de l'agriculture, on se trouve sur un territoire plutôt à polyculture-élevage, qu'on appelle, donc avec diverses productions. Mais il faut savoir que la sécheresse a subi chez tous cette année, autant les viticulteurs, les arboriculteurs, le maraîchage, les grandes cultures, l'élevage, chez tout le monde. Et bien sûr qu'aujourd'hui, les agriculteurs doivent s'adapter. C'est quelque chose qu'on fait tout le temps. On n'attend pas qu'on nous dise de nous adapter, parce que malheureusement, notre travail est quotidien.
15: Des solutions émergent-elles aujourd'hui pour la profession ?
16: Aujourd'hui, quand on parle de sécheresse, bien sûr qu'il faut trouver des solutions. Sur un territoire comme le département du Rhône, mais partout en France, la première solution, c'est l'accès à l'eau. C'est redonner la possibilité aux agriculteurs de produire sereinement, tout simplement en stockant l'eau l'hiver, en la conservant, pour pouvoir la réutiliser l'été de manière judicieuse.
15: Et enfin, quelques mots sur la programmation des 5 et 6 septembre prochains à Saint-Clément-les-Places, dans le Rhône.
16: Et tout est en train de se mettre en place cette semaine. Et on vous accueille à partir de 9h dès samedi matin, avec donc des concours qui vont débuter. Concours départemental de vaches laitières, la finale départementale de labour, et puis de la pédagogie pour tout le monde, avec divers stands qui proposeront des jeux ludiques ainsi que des animations. On a un tracteur pooling qui démarrera aussi en fin de matinée, une animation assez phare. Plusieurs fois par jour, on va avoir des chiens de troupeau qui feront des démonstrations, de la tonte de moutons, aussi des chevaux de trait qui vont venir expliquer les races qu'ils présentent et faire du labour à l'ancienne. Donc vous allez pouvoir admirer la compétition de la finale départementale et régionale de labour durant ces deux jours, mais aussi elle pourra s'illustrer par du labour à l'ancienne, avec à la fois des chevaux et à la fois des tracteurs beaucoup plus anciens.
15: Un rendez-vous également familial.
16: On installe aussi un village enfant, avec à la fois château gonflable, tracteur à pédales, mais aussi de la pédagogie pour découvrir notre métier, découvrir la route du lait, par exemple, depuis le pis de la vache jusqu'à la confection de la brique de lait et son achat en grande surface. Voilà, diverses choses. On a même des abeilles qui sont là, avec une ruche vivante, je dirais. Je ne vais pas tout vous dire, parce qu'il faut aussi venir le découvrir. On vous accueille du coup samedi midi avec un repas, samedi soir, dimanche matin avec un saucisson chaud patate, et dimanche midi avec un autre grand repas aussi.
15: Tous les publics sont les bienvenus autour d'un événement populaire, festif et convivial.
16: Alors évidemment, tout ça dans un cadre familial, mais accessible vraiment à tous. Nous, on veut que cette fête, tout le monde s'y retrouve. Donc c'est pour ça qu'on a créé des animations qui peuvent attirer à la fois la jeunesse, notamment par le tracteur pooling, les divers concours, mais aussi les familles avec des enfants. Et puis, on a l'aspect festif avec des fanfares qui sont là durant tout le week-end. On a un concert samedi soir à 21h, suivi d'un bal pour être en convivialité et puis marquer aussi ce week-end.
15: Le dimanche ne manque pas d'attrait.
16: Et bien sûr, du coup, la journée de dimanche est très chargée elle aussi, puisque à 7h démarrera le saucisson patate. On a la messe des laboureurs qui a lieu à 10h sur le site. Des discours officiels auront bien sûr lieu pour inaugurer cette belle journée. Et puis l'après-midi, on a une animation qui plaît à beaucoup. C'est notre l'autobouse où chacun pourra acheter une ou plusieurs cases, miser pour gagner des lots. Et puis donc, on va avoir une vache ou plusieurs qui seront dans ce l'autobouse. Et donc, le gagnant sera celui là où la vache aura fait une bouse.
15: Et ce n'est pas tout.
16: Alors voilà, un programme très riche et très complet, avec même un défilé des petites génisses, avec les enfants des éleveurs ou de leur famille qui seront là aussi. Chaque fin de journée sera rythmée par les remises de prix de chaque concours. Donc voilà, il y en a pour tous les goûts. On vous invite à regarder sur notre QR code pour avoir accès à l'ensemble des animations avec les horaires, à réserver aussi des repas à l'avance si vous le souhaitez. Ce sera disponible aussi sur place. En tout cas, on vous attend nombreux à notre événement de la fête de l'agriculture régionale à Saint-Clément-les-Places.
15: Le mot de la fin avec Marie-Laurence Chevalet, agricultrice du Rhône et membre de l'association Agriculture Jeune.
16: Eh bien, merci beaucoup à vous pour ce temps d'échange. On vous attend nombreux à Saint-Clément. On veut ce week-end-là sous le signe de la solidarité, des retrouvailles, montrer notre métier, montrer qu'on sait bien le faire, qu'on l'exerce tous les jours avec passion.
15: Rendez-vous à la fête régionale de l'agriculture d'Auvergne-Rhône-Alpes les 5 et 6 septembre prochains à Saint-Clément-les-Places dans le Rhône. Les agriculteurs du territoire et l'association Agriculture Jeune vous invitent à un événement festif et convivial tout en permettant de mieux faire connaître l'agriculture de notre région. Soyez nombreux!
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3: Merci d'écouter RFI, 7h à Kinshasa, 8h à Paris. Et tout de suite, c'est le journal. Bonjour Gaëtan Plenet.
4: Bonjour Andréane, bonjour à tous.
3: Pluie d'hommage en France après la mort d'Édouard Balladur.
4: Ancien Premier ministre, figure des grands affrontements entre la droite et la gauche, son portrait dès le début de cette édition. Plus de 1000 morts désormais après la crue dévastatrice dans l'Himalaya, à la frontière entre le Népal et la Chine. Des milliers de personnes sont aussi portées disparues. Reportage à suivre en Irak, auprès de commerçants qui reconnaissent qu'ils vont avoir du mal à ne plus faire des affaires avec Téhéran, et ce malgré les pressions américaines. Et puis on parle aussi de la rentrée scolaire, c'est aujourd'hui en France comme en République démocratique du Congo.
3: Il avait la France au cœur, dit Emmanuel Macron.
4: Hommage d'un président à un ancien Premier ministre, Édouard Balladur, figure de la droite dans le pays. Il s'est éteint hier, il avait 97 ans. Les hommages affluent forcément. Bonjour Valérie Gasse.
5: Bonjour Gaëtan.
4: Chef du service politique de RFI. Valérie, c'est un grand serviteur de l'État qui s'en va.
5: Oui, et avec lui, c'est une page de l'histoire politique de la Ve République qui se tourne. Édouard Balladur incarnait en effet une époque, celle des années Mitterrand, Chirac, Sarkozy, de la seconde moitié du XXe siècle, celle des grands affrontements droite-gauche. D'Izmir en Turquie, où il était né, à Matignon, le parcours d'Édouard Balladur est exemplaire. Énarque, conseiller d'État, collaborateur de Georges Pompidou, dont il devient le secrétaire général à l'Élysée, ministre de l'économie sous la première cohabitation entre 1986 et 88, premier ministre pendant la seconde, candidat à la présidentielle de 1995, puis député jusqu'en 2007 avant de se retirer de la vie politique. Seule ombre au tableau, les soupçons de financement occulte de sa campagne présidentielle grâce à des rétro-commissions sur des contrats d'armement avec le Pakistan.
4: Et Valérie, Édouard Balladur, c'était aussi une manière de faire de la politique.
5: Oui, Gaëtan, avec du sérieux, de la compétence, une certaine réserve, un style un peu bourgeois, assez british, comme celui de ses costumes cintrés, loin du bagout et de la proximité avec les Français d'un Jacques Chirac, dont il fut l'ami avant de tenter de le court-circuiter en se présentant à la présidentielle de 1995, encouragé par sa popularité de premier ministre de cohabitation de François Mitterrand. Une trahison politique dans laquelle Nicolas Sarkozy l'avait suivi, mais un pari raté. Édouard Balladur ne se qualifie pas pour le second tour et c'est en actant sa défaite qu'il prononce cette phrase devenue célèbre pour calmer ses partisans.
6: Tout démontre que les Français l'ont décidé. C'est Monsieur Jospin et Monsieur Chirac qui seront présents au... Je vous demande de vous arrêter. Je vous demande de vous arrêter.
4: C'est vrai que c'est une phrase culte de la politique française.
5: Tout le monde s'en souvient, absolument. Même ceux qui ne l'ont pas connu.
4: Tout le monde s'en souvient. Et après la mort d'Édouard Balladur, évidemment, les réactions sont nombreuses.
5: Oui, et toutes sur la même tonalité. Emmanuel Macron salue un serviteur exigeant, mesuré, dévoué de la France. Gérard Larcher, le président à l'ère du Sénat, rend hommage à un homme qui a incarné une certaine idée de l'autorité de l'État. Nicolas Sarkozy fait part de son profond chagrin. Je perds un homme qui fut pour moi un mentor, un exemple, un ami. Marine Le Pen évoque un homme d'État. Et pour Bruno Retailleau, Édouard Balladur était de ces hommes politiques qui se font une haute opinion des électeurs parce qu'ils se font une noble idée de la France.
4: Merci Valérie Gasse. C'est un long article sur le parcours d'Édouard Balladur est à lire sur RFI.fr.
3: La barre des 1000 morts franchie dans l'Himalaya après la crue dévastatrice de la semaine dernière.
4: À la frontière entre le Népal et la Chine, il y a aussi près de 4500 disparus. Les recherches se poursuivent sans grand espoir désormais de retrouver ces personnes vivantes. À Nicolas Feldman, vous avez pu échanger avec un journaliste népalais du district de Danding, l'une des régions touchées.
7: Le jour de la catastrophe, Deepak Koirala se trouve à Katmandou, la capitale. Ce n'est que le lendemain qu'il rejoint sa région et constate l'ampleur des dégâts.
8: Je me suis rendu dans la zone touchée. 29 de mes voisins étaient sur la route pour Gosaikunda, un lieu de pèlerinage très populaire. Ils s'y étaient rendus pour prier. C'est là qu'ils ont été pris dans cette immense inondation. Depuis, on est sans nouvelles d'eux. Ils ont tous disparu.
7: Si le journaliste continue depuis d'écrire quelques articles, de raconter pour les télévisions locales et les radios la catastrophe, il vient aussi désormais en aide comme il le peut à sa région.
8: Ma mission est de rechercher les corps de mes voisins disparus. Je travaille avec la police et le gouvernement pour retrouver leurs dépouilles. Et je participe aussi aux opérations d'aide dans ma région. Nous envoyons du matériel, de la nourriture, des vêtements et des équipements. On collecte tout ce qu'on peut, car les dégâts sont considérables. Une vingtaine de ponts ont été détruits et près de 40 kilomètres de route ont disparu.
7: Des destructions qui compliquent un peu plus l'arrivée de l'aide et des secours, avec des routes et des ponts emportés. Certaines zones restent difficiles, voire impossibles à atteindre.
4: Un sujet signé Nicolas Feldman. Le marathon diplomatique a commencé hier à Bishkek, capitale du Kyrgyzstan, où s'est ouvert le 25e sommet de l'OCS, l'Organisation de coopération de Shanghai. Ça continue aujourd'hui, sans les États-Unis, évidemment, puisque c'est un petit peu l'objectif de l'organisation, contrer l'hégémonie américaine. 21 chefs d'État et de gouvernement sont, eux, bel et bien présents. Les présidents russes et chinois, le premier ministre indien, mais aussi le chef de l'État iranien, Massoud Pezeshkian, qui assure depuis Bishkek que la poursuite de la guerre avec les États-Unis n'est pas dans l'intérêt de son pays. Mais il prévoit aussi de répliquer en cas d'attaque américaine, comme celle dans la nuit de dimanche à lundi, la première depuis un mois. Washington a frappé une île iranienne dans le détroit d'Ormuz et Téhéran a répliqué en visant des bases américaines dans la région. Dans une interview accordée à Fox News, Donald Trump menace de continuer, je cite, à frapper fort.
3: Son ministre des Finances, Scott Bessent, promet lui de continuer à faire pression sur l'économie iranienne.
4: Les États-Unis prévoient désormais de s'en prendre aux partenaires commerciaux qui continueraient leurs échanges avec Téhéran. Ils sont fortement invités à ne plus le faire sous peine d'être eux-mêmes touchés par des sanctions. Mais il y a des pays où c'est difficilement envisageable, comme l'Irak. C'est même là-bas quasiment impossible, tant la dépendance avec l'Iran est grande, en matière d'énergie notamment, mais aussi pour tout ce qui est produits alimentaires. Reportage à Bagdad de Marie-Charlotte Roupy.
2: Dans le quartier de Jamila, Bagdad, se trouve le marché de gros des produits alimentaires.
9: Là, ce sont majoritairement des produits laitiers, irakiens, iraniens, saoudiens et turcs.
2: Nasser Nasser Abdulrida est négociant. Il craint les retombées de nouvelles sanctions américaines contre l'Iran. Les sanctions précédentes et la fermeture répétée du détroit d'Ormuz ont déjà fait monter les prix des produits importés. L'Iran restait encore le fournisseur le moins cher.
9: Le marché irakien dépend à hauteur de 60 à 70% des produits iraniens dans tous les domaines. Alors si les importations de marchandises sont interrompues, nous serons affectés, oui. Les prix sur le marché deviendront anormalement élevés.
2: En mars 2026, la Chambre de commerce iranienne estimait que l'Irak représentait 50% des exportations de son industrie alimentaire. Alors à Bagdad, les conséquences des sanctions se font forcément ressentir. Ahmed Kadam, comptable dans une entreprise voisine.
10: Nous échangeons avec eux au sujet des marchandises et ils se plaignent de l'augmentation des prix des matières plastiques, du verre et du sucre. Les prix des marchandises en Iran ne correspondent plus à ceux du marché irakien.
2: Selon lui, certaines entreprises ont déjà cessé leur importation d'Iran, mais Abu Mohammad, comptable lui aussi, rejette les menaces américaines contre les pays commerçants avec Téhéran.
11: La coopération entre nous et l'Iran continuera. Transférer de l'argent n'est pas difficile pour nous.
2: Dans ce contexte, tous restent discrets sur la manière dont ils payent leurs fournisseurs iraniens. Marie-Charles Troupy, Bagdad RFI.
3: En France, la cloche sonne à nouveau depuis quelques minutes.
4: C'est la rentrée pour plus de 11 millions d'élèves, les écoliers, les collégiens, mais aussi les lycéens qui, c'est une nouveauté, n'ont plus le droit au téléphone portable dans leur établissement. Pour ce qui est de l'uniforme, ce n'est pas une nouveauté. Au contraire, c'est déjà du passé, mis en place à titre expérimental. Le test n'a visiblement pas plu puisque ce n'est pas reconduit au niveau national. Aude Villiers-Moriamé.
12: L'un des arguments justifiant cette expérimentation, tester l'effet de l'uniforme sur le climat scolaire, voir s'il peut renforcer le sentiment d'égalité entre les élèves. Deux ans après, l'éducation nationale reconnaît des effets assez inégaux. Julien Garic est maître de conférence à l'université Aix-Marseille. Il a co-dirigé une enquête sur cette expérimentation. Pour ce sociologue, on peut même parler de rejet massif chez les élèves.
13: Les élèves, en fait, reprochent énormément le fait qu'on a imposé cette expérimentation sans jamais leur demander leur avis. Dans leur représentation, en fait, l'uniforme, c'était Harry Potter, les séries américaines, des tenues avec des blazers, quelque chose de cet ordre-là. Il y avait à la fois l'idée, on nous impose quelque chose, et en plus, c'est pas très beau ce qu'on nous impose.
12: Quant aux arguments invoqués par les partisans de l'uniforme, comme la lutte contre le harcèlement.
13: Les élèves projettent l'idée que c'est quelque chose qui pourrait lutter contre le harcèlement. Et c'est encore plus le cas pour les élèves qui se déclarent harcelés. Ils considèrent que porter une tenue unique, c'est quelque chose qui ne les a pas empêchés d'être harcelés.
12: Au-delà du ressenti des élèves, l'uniforme resterait difficile à mettre en place en raison de son coût. L'expérimentation était prise en charge par l'État et les collectivités locales. Dans d'autres pays, comme au Royaume-Uni, l'achat de l'uniforme est à la charge des familles.
7: C'est aussi la rentrée scolaire ce mardi.
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15: Le collectif citoyen pour le climat au Beaujolais, Kézako. Une histoire de copains motivés par la même sensibilisation au dérèglement climatique et la volonté d'agir localement pour lutter contre le dérèglement climatique. Plusieurs réunions et ateliers participatifs ont été mis en place et en découlent des actions locales de sensibilisation et des réalisations concrètes sur le territoire. Pour nous en parler, Anne et Bertrand, membres fondateurs.
16: Alors, je m'appelle Anne Mounier-Lompré et je viens du Beaujolais. C'est collectif citoyen pour le climat dans le Haut-Beaujolais. Donc on est parti de la commune de Chênelette qui est à peu près centrale pour les créateurs de l'association. Et on s'est dit, bon, si on prend 15 km autour, donc voilà, ça c'est un peu notre zone d'action. Alors comment c'est né? Bah, justement avec Bertrand, tous les deux, on avait envie de faire quelque chose et plutôt sur la question environnementale. Donc, c'est des moments des marches pour le climat et donc on s'est retrouvés. Puis nous, on a fait une manifestation au col des Écharmeaux. On a arrêté les voitures pour leur dire, on a quand même envie de faire quelque chose. Et de là, on s'est dit que on avait envie de se constituer, de faire quelque chose d'un peu sérieux, avec vraiment de se poser des questions, qu'est-ce qu'on avait envie de faire et comment s'y prendre. Et donc c'est là où en fait il y a d'autres gens qui nous ont rejoints et qu'on a fini, mais un an après, à se constituer en association.
17: Bertrand Fimbel, et je viens de Poules-les-Écharmeaux, dans le Beaujolais Vert. Et puis ça a été un travail un petit peu long, parce qu'il y avait une démarche très spontanée pour faire du tracting au col des Écharmeaux, et ensuite il a fallu qu'on se pose pour définir, bon, alors si on est une association, il faut qu'on ait des statuts, il faut qu'on ait des objectifs, enfin qu'on essaye de structurer un peu tout ça. Et du coup on est arrivé sur trois objectifs qui étaient sensibiliser, informer, agir et soutenir, et puis partager les connaissances. Donc c'était les trois gros objectifs de notre fondation.
16: C'est pour ça qu'on a démarré avec le café réparation, qui était donc la première grosse activité qu'on a mise en place et qui marche très très bien encore, et qui a l'avantage de faire venir des gens locaux qui découvrent le concept, qui viennent faire réparer gratuitement, enfin c'est prix libre en fait, leurs objets. Donc c'est vraiment des gens du coin, exceptionnellement il y a des gens qui viennent de plus loin, mais en fait il y a de plus en plus de cafés réparation. Donc voilà, ça permet de rencontrer. On a un SEL aussi, qui est un système d'échange local, qui permet de faire, c'est une sorte de troc amélioré. Et voilà, ce sont des gens qui partagent des valeurs et qui vont se retrouver pour échanger des choses comme ça. Donc ça c'est bien, parce que vraiment c'est très local. Voilà, c'est toujours sur cette zone du Haut-Beaujolais et pas beaucoup plus loin.
17: Fondamentalement, un des principes est d'agir ou de soutenir les initiatives local. Si quelqu'un décide par exemple de travailler sur les déplacements à vélo et qu'il a envie de démarcher ou de monter ou de soutenir une association ou quoi que ce soit, bah, à ce moment-là, nous on est derrière parce qu'on a un petit peu de moyens, on n'est pas riche mais on a quand même quelques moyens, et à partir de là, nous on va faire caisse de résonance sur cette initiative-là pour, voilà. Mais ça peut être ça, mais ça peut être n'importe quoi d'autre. On l'a fait pour regrouper ou pour identifier ou pour lister tous les producteurs locaux, vraiment locaux ou bio, ou voilà, les circuits qu'on a appelés les circuits d'ici, et on l'a mis à disposition du reste du monde en disant, ben voilà, à Poules-les-Écharmeaux, si vous voulez acheter des légumes frais bio en circuit court, ben voilà, c'est ça le truc. Et on a publié un tableau là-dessus. On a aussi démultiplié, ou on a aussi diffusé une information sur un groupe de covoiturage WhatsApp qu'on a créé et qui fonctionne. Voilà.
15: À quel rythme se tiennent les rendez-vous ?
16: On se retrouve une fois par mois, le premier samedi matin de chaque mois. On se retrouve à la salle des associations de Chênelette. Et là, en fait, on a donc le café réparation qui est actif. Et en parallèle, il y a une permanence du sel. Il y a aussi une permanence de l'atelier Cousette, qui sont des personnes qui viennent avec leur machine à coudre et du tissu recyclé, enfin voilà, de récupération, et qui vont faire des sacs à vrac, ce genre de choses. Voilà, l'idée, c'est prendre aussi l'habitude de recycler recyclé. C'est-à-dire que là, il y a du tissu, on n'en fait rien. Il y a différents ateliers qu'on a qui se retrouvent le samedi matin. Et depuis peu, on a donc créé des ateliers malins du samedi matin. Donc chaque mois, en parallèle du café réparation, on fait un atelier donc dans une autre salle sur tout un tas de sujets. Donc ça peut être Windows 10 qui s'arrêtait, quelle est l'alternative plutôt que de racheter un ordinateur. Ça peut être ce week-end où on a fait des créations de fours solaires.
17: On a fait éco-conduite.
16: Avec la Transporterie, qui est une association amie, qui a appris aux personnes à comment conduire de façon plus économique et plus écologique, les deux en fait.
18: Parce qu'on se rend compte que
16: c'est ça, mais en fait c'est très étonnant parce que ce sont des petites choses qui changent vraiment. Enfin, il y a des personnes qui nous ont dit, mais c'est impressionnant, vraiment, de litre au 100 a clairement réduit en fait. Donc voilà, on fait des ateliers comme ça qui marchent plutôt bien.
18: Et tous ces bons plans, on peut les retrouver ensuite en ligne ou...
16: Alors, on n'est pas encore... parce que c'est récent, en fait. C'est depuis cette année qu'on a lancé ça.
18: Non, parce que je me dis que c'est une très bonne...
16: En fait, on avance là. On a les ateliers qui sont à peu près calés pour toute l'année. Mais effectivement, je ne suis pas sûre qu'on les trouve encore sur le site. C'est un point qu'il faut qu'on améliore.
17: La communication, elle se fait via le site. Tout le monde peut accéder en cherchant Climat au Beaujolais. On tombe sur le site du 3CHB. On a aussi une page Facebook. Et là, la page, elle publie régulièrement les événements qui sont à venir. Je crois qu'on refera éco-conduite à l'automne. Il est question de faire venir la LPO, la Ligue de Protection des Oiseaux. On va parler hébergement oiseaux. Voilà. Donc ça, c'est un peu au fil de l'eau sur la page Facebook. Mais effectivement, Atelier Malin, c'est sur le site. La thématique, elle vient un petit peu une fois qu'on sera calé, quoi.
15: Les prochains rendez-vous pour le collectif citoyen pour le climat au Beaujolais. C'est le 5 septembre prochain que fait sa rentrée pour le 3CHB sur le thème « Réussir son compost domestique en 9 mois ». C'est ce que proposera l'atelier Malin du 5 septembre, salle des associations de Chênelette, animé par Guillaume Viricel, maître compositeur, de 10h à 12h. Il viendra nous expliquer les méthodes, l'utilisation et les avantages de la décomposition naturelle de son biodéchet en compost nourricier pour nos jardins. Il nous rappellera également les directives de la loi AGEC, loi anti-gaspillage pour une économie circulaire, notamment en termes de tri de nos biodéchets. Un programme qui est accessible à tous, quelle que soit la taille de son jardin ou balcon. Et sans oublier le café réparation du collectif citoyen climat du Haut-Beaujolais. Chaque premier samedi du mois, les bénévoles vous attendent à Chênelette à l'étage de la salle des associations de 9h à midi. On répare et ça repart. Participation libre. Et petite nouveauté, le 5 septembre, le collectif citoyen climat du Haut-Beaujolais sera présent sur le forum des associations à Poules-les-Écharmeaux et Clavaisol le matin et sur celui de Beaujeux l'après-midi. Chic! Anne, Bertrand, merci.
16: Avec merci. Plaisir.
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0: Ça, je dois vous dire, je l'ai vu faire à New York et j'ai admiré ça.
1: Parce que vous êtes de New York.
0: Oui, je suis New-Yorkais.
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1: Et alors, comment expliquez-vous le fait que vous parliez aussi bien le français?

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4: 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L'heure du retour de Julien Coquelin-Rohem pour le journal.
5: Et à la une, Andréane, une rentrée scolaire théoriquement pour tous, mais incertaine pour certains. C'est aujourd'hui que les écoliers doivent retourner en classe en République démocratique du Congo. Mais l'épidémie d'Ebola, le conflit dans l'Est avec la FCM23 et le contexte social posent de nombreuses questions. À la une également, 5 morts au moins dans de nouvelles frappes israéliennes hier sur la bande de Gaza. Et la Croix-Rouge qui compte des disparus par milliers dans l'enclave depuis le 7 octobre 2023 rencontre avec la famille de l'un d'entre eux dans un instant. Israël qui a signé hier l'un des plus gros contrats d'armement de son histoire avec la Grèce, avec en arrière-plan, vous l'entendrez, la Turquie comme rival commun. Dans ce journal également, le bilan de la crue meurtrière dans l'Himalaya qui s'alourdit et la polémique au Népal sur le manque de moyens déployés. Et puis la polémique aussi en France, après la proposition du Rassemblement National de sanctionner d'une amende le port du voile sur la voie publique.
4: Ils sont des millions à reprendre le chemin de l'école ce matin en République démocratique du Congo. La rentrée scolaire dans un contexte particulièrement difficile cette année.
5: Une rentrée officiellement maintenue sur l'ensemble du territoire, mais compromise par endroit, alors que 6 provinces sont touchées par l'épidémie d'Ebola et que dans l'Est, une partie des écoles fonctionne dans des territoires contrôlés par la FCM23. Ajoutez à cela la menace d'une partie des enseignants de ne pas reprendre les cours et vous obtenez une rentrée compliquée. Sur le plan sanitaire, social et sécuritaire, bonjour Patient Ligaudy.
6: Bonjour Julien.
5: On fait le point avec vous dans notre dossier sur cette rentrée. Commençons par Ebola. Comment l'école doit-elle fonctionner dans les régions touchées?
6: Le ministère congolais de l'enseignement a prévu une réponse graduée. Dans les zones vertes, les cours se déroulent normalement. Dans les zones oranges, le présentiel est maintenu, mais avec des mesures sanitaires renforcées. Et dans les zones rouges, à haut risque donc, il est possible de basculer temporairement vers un enseignement à distance léger, en clair, fiche pédagogique, radio ou télévision, quand ces moyens sont disponibles. Mais attention, les points les plus sensibles, c'est la province d'Ituri. La province concentre plus de 82% des cas confirmés depuis le début de l'épidémie. Et à ces niveaux, Julien, les dispositifs est donc posé sur le papier. À partir d'aujourd'hui, il va falloir donc voir comment va fonctionner concrètement dans les écoles.
5: Et justement, en Ituri, certains enseignants envisageaient de boycotter cette rentrée. Où en est-on?
6: Ils sont divisés. Certains acceptent finalement la reprise. D'autres restent réticents. Et même parmi ceux qui sont prêts à retourner en classe, les inquiétudes sanitaires demeurent. Certains ne sont toujours pas convaincus que toutes les conditions soient réunies pour protéger les élèves et les enseignants contre Ebola. Et depuis quelques semaines, la riposte sanitaire a commencé donc à préparer cette rentrée. Il y a 3 jours, par exemple, 78 enfants a été sensibilisé à Niania ou Nianitouri, en prélude donc à la rentrée scolaire. Mais l'Ituri reste l'épicentre de l'épidémie, on l'a dit. La question est donc désormais très concrète. Comment les mesures sanitaires annoncées seront-elles appliquées école par école?
5: Il y a aussi un autre front à l'échelle nationale. Patient, la SIECO, l'un des principaux syndicats d'enseignants du pays, appelle à la grève. Qu'est-ce qu'il réclame exactement?
6: D'abord, Julien, une revendication salariale. Les SIECO demandent un salaire mensuel de $500 ou son équivalent en francs congolais. Il réclame aussi l'identification par attribution des numéros matricules et des paiements des enseignants non payés et des nouvelles unités. S'ajoutent les questions de retraite, de couverture sanitaire, du système de paye, mais aussi des conditions de travail, des rémunérations des inspecteurs. Les ministères de l'enseignement au Congo affirment de son côté poursuivre le travail sur la régularité de la paye, la retraite et la protection sociale. Mais ce mardi matin, l'inconnu est désormais les suivis réels du mot d'ordre de grève. Combien d'enseignants vont effectivement rester chez eux et dans quelle région?
5: Dernière configuration, dernière inconnue, Patient, les territoires contrôlés par la FCM23. Comment cette rentrée y est-elle organisée?
6: Oui, on commence par Bukavu. Bukavu, c'est la capitale du Sud Kivu. Hier lundi, les autorités de la FCM23 ont convoqué des responsables scolaires et des enseignants pour les rassurer et s'assurer que les cours reprennent bien aujourd'hui. Ici, la situation est particulière. Les enseignants du primaire et du secondaire dans ces territoires continuent d'être payés par Kinshasa. Et lors de cette réunion, la réunion d'hier donc, les autorités de la FCM23 ont dit compter sur la poursuite de la gratuité de l'enseignement primaire financé par le gouvernement central. Mais certains enseignants, eux, réclament davantage de garanties de sécurité. Et ce mardi, Julien, le véritable test sera donc la reprise effective sanitaire dans les zones Ebola, sociale avec le mot d'ordre de grève et sécuritaire dans les zones affectées par le conflit.
5: Et on suivra ça, bien sûr, sur RFI. Patient Ligodi pour notre dossier du jour. Merci beaucoup.
4: C'est aussi la rentrée scolaire en Ukraine.
5: Et le pays se réveille à nouveau endeuillé ce matin. Au moins 9 morts cette nuit dans une attaque massive contre Kiev et sa région. Les missiles et les drones russes se sont abattus notamment sur un dépôt ferroviaire de la capitale où ils ont tué 7 personnes. Côté russe, une attaque ukrainienne de drones a provoqué dans la nuit aussi un incendie sur le port d'Oust-Louga sur le golfe de Finlande.
4: La guerre qui continue aussi entre l'Iran et les États-Unis, un pétrolier touché cette nuit par 3 projectiles inconnus dans le détroit d'Ormuz.
5: C'est ce que rapporte l'agence maritime britannique qui précise que la frappe n'a pas fait de victimes ou de dégâts environnementaux. Hier, Donald Trump a de nouveau menacé de frapper fort l'Iran après les frappes américaines sur l'île iranienne de Larak et la riposte iranienne en Jordanie et aux Émirats Arabes Unis. La poursuite de la guerre n'est pas dans notre intérêt, a déclaré hier le président iranien Massoud Pezeshkian. Il ajoute ce matin que Téhéran renouera immédiatement avec ses engagements si Washington accepte de revenir au protocole d'accord signé au mois de juin.
4: Dans la bande de Gaza, au moins 5 morts hier dans de nouveaux bombardements israéliens.
5: Les frappes meurtrières qui continuent quasi quotidiennement dans l'enclave malgré le cessez-le-feu conclu au mois d'octobre. Bientôt 3 ans de bombardements sur le territoire palestinien depuis les attaques terroristes du 7 octobre 2023 en Israël. Plus de 73 000 Palestiniens ont été tués et c'est sans compter ceux qui sont toujours portés disparus. Ils sont plusieurs milliers selon le comité international de la Croix-Rouge. Probablement décédés ou détenus par Israël, des milliers de familles vivent donc dans une situation d'incertitude totale, sans savoir si leur proche est en vie ou non. À Gaza, Rami Al-Megari a rencontré la famille de l'un d'entre eux, Essam Ahmad, disparu l'été dernier. Reportage avec Frédéric Misselin à Jérusalem.
1: La dernière fois qu'Essam Ahmad a été vu, c'était sur la route de Salahedine, il y a un peu plus d'un an. L'homme de 48 ans partait rendre visite à son beau-père à vélo dans la zone de Mawassi. Depuis, le frère d'Essam ne ménage pas ses efforts pour retrouver le disparu.
7: Il se trouvait dans une zone d'opération militaire. Il s'est peut-être trompé de chemin et s'est retrouvé au cœur de l'opération sans s'en rendre compte. Nous avons contacté la Croix-Rouge, les services d'urgence et d'ambulance, ainsi que tous les services de l'hôpital du Croissant-Rouge de Khan Younes, de l'hôpital Nasser et de l'hôpital Al-Aqsa.
1: En vain, aucune information. Essam Ahmad est-il mort? Est-il en prison aux mains des Israéliens? La famille ne cesse de se poser des questions. Son épouse Ferial s'occupe désormais seule de ses 4 enfants.
8: Je ressens une sorte d'amertume quand mon fils de 3 ans, Kenan, vient vers moi et me dit « Maman, où est mon père ?» Mon autre fils de 15 mois est né juste 3 mois avant que Essam ne disparaisse.
1: Actuellement à Gaza, plusieurs milliers de personnes décédées se trouvent toujours sous les décombres. Selon le CICR, de nombreux Palestiniens sont aussi emprisonnés dans des lieux de détention israéliens auxquels la Croix-Rouge n'a pas accès depuis octobre 2023. Rami Al-Megari dans la bande de Gaza, Frédéric Misselin, Jérusalem, RFI.
4: Et malgré les frappes israéliennes et le blocus humanitaire dans la bande de Gaza, malgré les accusations de génocide lancées par de nombreux experts et une commission d'enquête mandatée par l'ONU, Israël continue de vendre à l'étranger ses systèmes de défense.
5: C'est même l'un des plus gros contrats de vente d'armes de son histoire que le pays a signé hier avec la Grèce. 3 milliards d'euros d'équipements de défense antiaérienne achetés par Athènes à des entreprises israélienne. C'est le projet Bouclier d'Achille qui devrait mener à la création d'un système de défense inédit pour un pays de l'Union européenne. Nicolas Falaise.
9: Les exportations israéliennes d'armes ne cessent de croître et dans le pays, les dirigeants politiques comme les industriels de la défense l'affirment sans détour. Les guerres de ces dernières années ont montré les performances de leur système d'interception de missiles et de drones. Fronde de David, Barak MX et Spider sont les noms des principaux équipements israéliens que la Grèce vient d'acquérir. conquérir pour bâtir ce qui est présenté comme un dispositif multicouche contre les menaces aériennes. Athènes a puisé dans la mythologie grecque le nom de son bouclier d'Achille. Les accusations de graves violations des droits humains par Israël dans ses guerres récentes sur plusieurs fronts n'ont manifestement pas dissuadé la Grèce de renforcer sa coopération militaire avec l'État hébreu. Vente d'armes donc, mais aussi exercice militaire conjoint pour ces deux pays qui ont en commun de considérer la Turquie comme une menace. Ankara, d'ailleurs, s'alarme depuis plusieurs années de ce rapprochement entre Israël et la Grèce dans le domaine de la défense, alors même qu'Athènes et Ankara sont des alliés au sein de l'OTAN.
5: Nicolas Falaise.
4: Au Népal, un bilan qui s'alourdit.

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0: L'Inde se découvre à travers le regard de Tulsi et sa passion pour le thé, l'ayant poussé à fonder son entreprise éponyme Maison Tulsi à Cherbourg. Installée depuis 2022, elle nous ouvre les portes de sa culture et nous partage son attachement à ses racines.
1: Hi, my name is Tulsi Ankaya.
0: Bonjour, je m'appelle Tulsi Ankaya, j'ai 39 ans et aujourd'hui, j'aimerais vous faire découvrir mon pays, l'Inde. J'aimerais vous en parler et montrer au monde à quel point ce pays est magnifique. L'Inde compte 1,4 milliard d'habitants et 29 États, chacun possédant sa propre culture, sa propre langue et ses propres traditions. Et c'est donc ce pays extrêmement diversifié, parfois chaotique, mais d'une beauté unique. C'est ce pays dont nous allons parler, l'Inde.
2: Je suis originaire de Bangalore, dans l'état de Karnataka, situé dans le sud de l'Inde. Bangalore est souvent surnommée la Silicon Valley de l'Inde, car elle accueille de nombreuses grandes entreprises technologiques comme Google, Yahoo et bien d'autres. Beaucoup connaissent Bangalore comme une ville moderne où l'on vient développer ses compétences dans les nouvelles technologies. Pourtant, elle possède aussi une autre facette. C'est une ville riche en culture, en tradition et en âme. Je suis très fière de venir de cet état qui réussit à être à la fois moderne et profondément attaché à son patrimoine culturel.
0: Bangalore est situé sur un plateau, ce qui lui offre un climat très agréable, ni trop chaud, comme dans d'autres régions de l'Inde, ni trop froid, mais doux toute l'année. Si l'on s'éloigne un peu de la ville, le Karnataka révèle des paysages extraordinaires. On y trouve les Ghats occidentaux, de magnifiques chaînes de montagnes, des forêts protégées, de belles rivières et, plus au sud, de superbes plages. On peut également y visiter de nombreux temples. Le Karnataka rassemble à lui seul un patrimoine historique, une nature exceptionnelle et une grande diversité de paysages.
2: L'Inde est également le berceau de plusieurs grandes religions. On y trouve l'hindouisme, le bouddhisme, le jainisme, mais aussi le christianisme et l'islam. C'est un pays laïque où coexiste un riche héritage culturel et de nombreuses traditions religieuses. L'Inde est aussi le berceau de la spiritualité. Que l'on recherche une expérience spirituelle ou un environnement tourné vers l'innovation et les technologies, on peut y trouver les deux. C'est un pays où la modernité cohabite avec des traditions ancestrales. Et les habitants, que ce soit dans le sud ou dans le nord de l'Inde, sont très chaleureux et accueillants. Lorsque vous arrivez en Inde, vous êtes accueillis avec le sourire. Les gens vous invitent volontiers chez eux pour partager une tasse de chai, comme une manière de vous dire « Bienvenue dans notre famille ». Les valeurs familiales occupent une place essentielle dans notre société. Nous respectons profondément nos traditions et le respect des aînés est une valeur fondamentale. Depuis notre enfance, on nous apprend à saluer chacun avec respect. Cela fait partie intégrante de notre héritage culturel.
0: Si je devais choisir mes endroits préférés en Inde, le premier serait sans hésiter la cuisine de ma maison familiale à Bangalore. C'est là que je revois ma grand-mère préparer un chai parfumé avec de nombreuses épices. Le souvenir de ces arômes reste gravé dans ma mémoire. C'est dans cette cuisine que j'ai découvert les épices et la richesse de notre gastronomie.
2: Ensuite, j'aime énormément le Kerala, surnommé le pays de Dieu, en raison de la beauté paisible de ses paysages. On y retrouve des plages magnifiques, des lagunes où l'on peut naviguer en bateau, ainsi que de nombreux jardins d'épices et plantations de thé. C'est un endroit extraordinaire pour découvrir les saveurs de l'Inde. Enfin, je citerai Mysore, une ville célèbre pour ses palais majestueux et ses temples. Lorsque je pense à Mysore, je me rappelle immédiatement le parfum du jasmin et du bois de santal. Mes lieux préférés sont donc Bangalore, Kerala et Mysore.
1: And it always reminds me of the flower called jasmine. The smell of it and the sandalwood.
2: Pour moi, évoquer l'Inde, c'est immédiatement penser à l'odeur du chai, des épices et de la cardamome. Ce sont des parfums qui remplissent instantanément mon esprit de souvenirs.
1: It just fills your aroma, your mind with just these things, you know.
2: Avant de venir en France, j'étais ingénieur. J'ai travaillé pendant 13 ans dans le secteur des technologies de l'information pour de grandes entreprises. Et je n'ai pas vraiment choisi Cherbourg. Je dirais plutôt que c'est Cherbourg qui m'a choisi. Nous nous y sommes installés en raison d'une opportunité professionnelle de mon mari. Je l'ai suivi avec nos deux enfants. Depuis mon arrivée à Cherbourg, en Normandie, dans le nord de la France, j'ai vécu une expérience totalement différente. J'ai rencontré des personnes très généreuses et très accueillantes. C'est ici que j'ai pu créer une maison Tulsi, parce que j'ai découvert une région où les habitants encouragent les nouveaux arrivants, apprécient les traditions culturelles et valorisent tout ce qui est fait maison. Et
1: Je
2: continue à découvrir Cherbourg et la Normandie, mais jusqu'à présent, mon expérience est très positive. J'ai rencontré de nombreux amis qui sont devenus aujourd'hui comme ma famille de cœur.
1: I had very good experience. I have made a lot of friends, and they have become my family here right now. Exactly. So,
2: lorsque je suis arrivée en France, j'ai remarqué qu'en raison du climat plus froid, beaucoup de personnes avaient toujours une tasse de thé ou de café chaud à la main. J'ai alors eu comme une évidence l'idée de partager avec eux mon chai fait maison et mes mélanges de thé. Toute mon enfance est liée à ce rituel du thé. Chaque matin, mon père préparait un chai frais et nous nous réveillions avec le parfum du gingembre, de la cardamome et des épices qui mijotaient dans la casserole. En arrière-plan, nous écoutions le Suprabhatam, un chant sacré traditionnel en sanskrit. Je revois encore ma mère faire une offrande à la plante de Tulsi, considérée comme sacrée en Inde. Ces souvenirs sont profondément enracinés dans mon identité. Le chai qui infuse les prières de ma mère, les traditions familiales. Je me suis donc dit, pourquoi pas partager avec les Français mon savoir sur le chai, les épices et toute la beauté de cette culture. Je voulais leur faire découvrir cet aspect de l'Inde, cette culture du thé et ces rituels qui font partie de mon quotidien depuis toujours. J'ai eu la joie de constater que les gens apprécient cette démarche. Ils aiment découvrir cette tradition et m'encouragent constamment à la partager. À chaque fois que les gens sentent l'arôme de l'été, ils ouvrent simplement la boîte et s'exclament « Waouh ! Nous n'avons jamais senti quelque chose de semblable. » Et immédiatement, ils sont transportés. Et immédiatement, ils sont transportés par le parfum des épices mélangées au thé. Point 9. À travers mes créations, je souhaitais également faire découvrir une partie de l'Ayurveda. Grâce aux plantes et aux herbes que j'utilise, cette médecine traditionnelle accorde une grande importance aux ingrédients naturels qui contribuent au bien-être, renforcent l'immunité et aident à mieux gérer le stress. Mon souhait était donc de partager deux dimensions complémentaires. D'une part, le goût, la gourmandise et les arômes des épices qui éveillent les sens. D'autre part, les bienfaits des plantes issues de l'Ayurveda. C'est tout cela que j'avais envie de faire découvrir aux Français avec Maison Tulsi. En Inde, le thé n'est pas seulement une boisson, c'est une véritable émotion. Il rassemble la famille et les proches. C'est un rituel quotidien. Le matin, on s'assoit avec ses parents, son conjoint ou sa famille autour d'une tasse de thé bien chaude et les conversations commencent naturellement. À différents moments de la journée, le thé accompagne les retrouvailles, le partage des émotions et des instants de bonheur. Il apaise, il rapproche les gens, il apporte de la joie. C'est pourquoi le thé occupe une place si importante dans la culture indienne. L'Inde est un immense pays et chaque région possède sa propre manière de préparer et de déguster le thé. Dans le nord, les mélanges sont généralement très épicés. Dans le sud, on privilégie davantage la cardamome, le gingembre, le poivre et les arômes délicats. À l'est, notamment dans la région de Darjeeling, on prépare souvent le thé blanc ou le thé vert, simplement avec de l'eau, afin d'en préserver toute la finesse. Chaque région possède donc sa propre tradition. Avec Maison Tulsi, mon idée était de réunir toutes ces cultures du thé dans une même collection afin que chacun puisse découvrir la richesse des saveurs, des plantes et des recettes de toute l'Inde. L'un de nos mélanges contient notamment des feuilles de tulsi sacrée, Holy Tulsi, une plante très importante dans la tradition indienne, qui est d'ailleurs mon prénom. Et comme je l'ai expliqué, j'ai grandi dans une maison où chaque matin commençait avec les chants sacrés et on diffusait en fond sonore les prières. Ces prières sont censées apporter des énergies positives à toute la famille. Aujourd'hui, à Cherbourg, nos thés sont disponibles dans deux établissements, Coco Shop, un restaurant thaïlandais, et Maison M, un concept store. Ils sont également en vente en ligne sur Etsy, dans la boutique Maison Tulsi Chai Shop, où chacun peut commander nos thés et les recevoir directement chez soi.
0: Lorsque l'on pense à l'Inde, l'image qui vient spontanément à l'esprit est souvent celle de la spiritualité, du chaos, de la circulation ou encore de la pauvreté. Pourtant, l'Inde est aussi un pays qui possède plus de 5000 ans d'histoire. C'est une terre d'une immense richesse culturelle et qui regorge de trésors souvent méconnus. Pour beaucoup, l'Inde se résume au Taj Mahal, mais l'Inde, ce n'est pas seulement le Taj Mahal. Il y a tellement plus à découvrir. Dans le sud du pays, par exemple, on peut admirer de magnifiques montagnes, des plages splendides, des forêts luxuriantes, et les célèbres régions productrice d'épices. C'est un véritable voyage au cœur des saveurs et des paysages. Et puis, si vous cherchez une expérience spirituelle, l'Inde peut également vous l'offrir. Il y a de nombreux centres de retraite qui permettent notamment de découvrir l'Ayurveda, d'apprendre à apaiser son corps, à réduire le stress, à retrouver un véritable équilibre intérieur. L'Inde est aussi un pays en plein développement. Oui, il y a de la circulation, du bruit et parfois du chaos, mais il existe une autre réalité tout aussi importante. Les familles occupent une place centrale dans la vie des Indiens. Les traditions sont profondément respectées et l'hospitalité fait partie de notre identité. Même lorsqu'ils possèdent peu, les gens ont un immense cœur et sont prêts à partager ce qu'ils ont pour faire plaisir à leurs Indiens.
2: invités et leur apporter de l'aide. Je dirais donc que mon pays est à la fois chaotique et profondément beau.
1: Whatever they have to see that smile on the other person's face and to help them. So I would say.
2: Lorsque je suis arrivée en France, j'ai vécu de nombreuses découvertes. La première a été le silence. Je venais d'un pays où la vie est très animée, où la musique est omniprésente et où les rues sont toujours pleines d'activités.
1: Different experiences I had, like the silence.
2: Ici, j'ai découvert davantage de calme et de sérénité. Et avec le temps, j'ai appris à apprécier cette atmosphère.
1: My mouth has already started watering.
2: Rien que d'entendre parler de cuisine indienne, j'en ai déjà l'eau à la bouche. Si je devais choisir le plat qui me rappelle le plus mon enfance, ce serait sans hésiter le masala dosa. Je viens du sud de l'Inde et dans ma région, c'est incontournable pour le petit déjeuner. Il est préparé à partir d'un mélange de riz et de lentilles que l'on laisse fermenter toute la nuit. On obtient ensuite une sorte de grande crêpe salée croustillante à l'extérieur et moelleuse à l'intérieur. On la déguste bien chaude avec trois accompagnements et avec de la menthe fraîche, des piments verts et différentes épices aussi, ainsi qu'un sambar, c'est une soupe de lentilles riche en légumes et parfumée d'épices fraîchement torréfiées comme la cardamome, les clous de girofle et le gingembre encore. Tous ces arômes se mêlent dans la soupe et lui donnent une vraie saveur incomparable. C'est l'un de mes plus beaux souvenirs d'enfance. Je recommande vraiment à tous ceux qui visitent le sud de l'Inde de goûter un masala dosa. C'est un plat délicieux. La cuisine indienne est extrêmement variée. Si vous allez dans le nord du pays, vous découvrirez des spécialités avec comme le ghee roast au poulet ou les paratas. Et dans le sud, on prépare de nombreuses variétés, chacune riche en épices et en saveurs. En revanche, en Inde, les végétariens et les personnes qui suivent des alimentations autour de végétariens disposent de très larges choix de plats, tous aussi savoureux les uns que les autres.
1: Especially, they have a lot of options to try, and it is very delicious.
2: La musique occupe d'ailleurs une place essentielle dans notre culture. Chaque moment de la vie possède sa musique. Lorsque des mariages, par exemple, il y a la cérémonie pendant laquelle les mains sont colorées, décorées de henné. Et il y a alors une musique très entraînante qui accompagne ces festivités et tout le monde danse. On retrouve des styles très diversifiés aussi, mais aussi les danses classiques. En Inde, musique et danse sont indissociables et nous aimons célébrer les moments heureux avec notre famille et nos amis. Il existe également de nombreuses formes de danse traditionnelles. J'ai moi-même appris une d'entre elles, une danse classique extrêmement expressive qui permet de transmettre toutes les émotions à travers le mouvement. Notre musique reflète cette diversité. Il y a la musique traditionnelle, la musique populaire de Bollywood qui donne immédiatement envie de danser, mais aussi des musiques plus douces qui permettent d'exprimer les sentiments à travers la danse et l'art. Lorsque je suis heureuse, j'aime me retrouver avec ma famille pour chanter et danser. Cela fait pleinement partie de notre mode de vie. En Inde, nous aimons les couleurs éclatantes. Je possède une collection en soie aux couleurs très vives. Pour nous, porter des couleurs lumineuses symbolise la joie et l'énergie positive. Nous sommes également très fiers de notre artisanat textile. Nos broderies sont réputées dans le monde entier, tout comme notre coton. Nous possédons des techniques de tissage traditionnelles ainsi que des formes d'art réalisées entièrement à la main. Les impressions au bloc de bois font également partie de notre patrimoine. Le message que je souhaite transmettre est que l'Inde ne se résume ni au chaos, ni au Taj Mahal, ni à la pauvreté. C'est un pays qui possède plus de 5000 ans d'histoire, une culture extraordinaire, des traditions profondes, des épices uniques et des habitants au grand cœur. C'est cette autre facette de l'Inde que j'aimerais faire découvrir. Chaque région de l'Inde est une invitation à la découverte. Que l'on voyage vers le nord, le sud, l'est ou l'ouest, il y a toujours quelque chose de nouveau à explorer. La spiritualité, le yoga, les retraites de bien-être, la nature, les paysages ou tout simplement le bonheur de vivre. Chacun peut trouver en Inde ce qu'il recherche. Enfin, en tant que fondatrice de Maison Tulsi, je souhaite inviter les Français à découvrir un petit morceau de mon univers indien et partager avec eux toute la richesse de cette culture à travers une simple tasse de thé.

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2: Bonjour à toutes et à tous, Christina Silvero pour ce bulletin de Nu Info. À la une, l'épidémie d'Ebola en République démocratique du Congo progresse de façon exponentielle. Les travailleurs humanitaires pris pour cible alors que les drones redéfinissent la guerre. Enfin, l'ONU exprime son inquiétude face aux nouvelles sanctions américaines contre la CPI. En République démocratique du

0: Du Congo, l'épidémie d'Ebola Bundibugyo continue de s'intensifier et de s'étendre plus vite que les efforts déployés pour l'endiguer dans la région. C'est déjà la plus importante épidémie d'Ebola jamais enregistrée dans le pays, avec près de 5300 cas et plus de 2500 décès au 19 août. La maladie touche désormais 56 zones de santé dans 6 provinces. La moitié des décès ont été enregistrés au cours des 20 derniers jours. Sur le terrain, la riposte se poursuit malgré des conditions extrêmement difficiles, routes impraticables, ambulances caillassées et défis persistants de l'adhésion des communautés. Pour les équipes engagées dans la riposte, cette adhésion reste justement l'une des clés pour briser les chaînes de transmission, comme l'a précisé lors d'un point de presse Julien Arnet, coordinateur principal d'Ebola pour les Nations Unies.
1: Premièrement, il y a des difficultés, mais il y a aussi des solutions. Il y a des défis. Mais nous surpassons ces défis. Je regarde les collègues du gouvernement, ils sont extraordinaires, ils sont sur le terrain en permanence. Ils ne relâchent pas. Oui, c'est vrai que des ambulances ont été caillassées, mais nous continuons notre travail. C'est vrai que les conditions de la route, les conditions sur le terrain sont extrêmement difficiles, mais nous continuons à déployer toute l'assistance humanitaire et médicale qui est nécessaire et nous continuons jusqu'à ce terminer. En termes du vaccin, ce qui est important, ce n'est pas le vaccin. C'est l'adhésion de la communauté. Si la communauté met en place les gestes barrières, si la communauté adhère à la riposte, nous pouvons totalement maîtriser l'épidémie, on peut l'arrêter la transmission et on peut réduire la mortalité aux alentours de 20% sans vaccin et sans thérapie. Maintenant, il y a des vaccins et des thérapies et des prophylaxis de post-exposition qui sont en train d'être développés.
0: Les Nations Unies ont marqué cette semaine la Journée mondiale de l'aide humanitaire dans un contexte toujours plus dangereux pour celles et ceux qui portent secours aux populations prises dans les crises. En 2025, 326 humanitaires ont été tués dans 21 pays, portant le bilan à plus de 1010 en 3 ans, près de 3 fois plus que durant les 3 années précédentes. Les zones de conflit sont particulièrement meurtrières. Plus de la moitié ont été tués à Gaza et en Cisjordanie. Depuis l'Ukraine, le chef de l'humanitaire de l'ONU a mis en garde contre une menace qui gagne du terrain sur les champs de bataille, les drones armés. Peu coûteux et capables de frapper à distance, ils mettent toujours plus en danger civils et humanitaires. Tom Fletcher a raconté avoir parcouru à 4 reprises la route de la mort entre Mykolaiv et Kherson, des kilomètres de route recouvertes de filets pour tenter de se protéger des drones, avec des alertes qui retentissent sans cesse et entretiennent un climat d'anxiété permanent. On écoute Tom Fletcher.
2: Ce qui est terrifiant, c'est que l'opérateur de drone sait exactement ce qu'il fait. Il survole la personne qui vend des fruits et légumes au marché ou l'humanitaire qui distribue de la nourriture. Il les observe attentivement avant de tirer pour les tuer ou les avis. Du Soudan à la Colombie, de Gaza au Liban, ces drones armés bon marché étendent la portée de la guerre et permettent de tuer à plus grande distance. Au Soudan, 1000 civils ont été tués au cours des 5 premiers mois de l'année. Et ce bilan ne cesse de s'alourdir, y compris parmi les enfants. Les États doivent donc respecter le droit et les entreprises qui fabriquent et fournissent ces armes doivent comprendre le droit international humanitaire, la manière dont ces armes sont utilisées ainsi que leurs obligations et leurs responsabilités.
0: L'ONU s'inquiète des nouvelles sanctions américaines contre des responsables de la Cour pénale internationale. Washington vise désormais 9 juges de la CPI ainsi que 2 procureurs adjoints, un ancien procureur et un membre du personnel. Le secrétaire général de l'ONU, Antonio Guterres, dénonce une situation préoccupante pour la justice internationale. Jérôme Bernard.
3: Le chef de l'ONU, Antonio Guterres, s'est dit gravement préoccupé par les nouvelles sanctions américaines visant la présidente de la Cour pénale internationale, Tomoko Akane, et un haut responsable du bureau du procureur, Abdoulaye Sey. Pour l'ONU, la CPI est un pilier essentiel de la justice internationale. La Cour a dénoncé de son côté une attaque flagrante contre son indépendance. Elle estime que les sanctions visant ses juges, ses procureurs et son personnel sapent l'état de droit. Washington accuse la CPI d'être corrompue et politisée. Les États-Unis ne sont pas partis au statut de Rome et rejettent la compétence de la Cour. La CPI mène notamment des enquêtes sur des crimes internationaux présumés liés à la guerre à Gaza. Malgré les pressions américaines, la Cour affirme qu'elle poursuivra son mandat avec indépendance et impartialité dans l'intérêt des victimes. Pour Antonio Guterres, l'enjeu dépasse le sort des responsables sanctionnés. C'est l'architecture même de la justice pénale internationale qui est en jeu.
0: Voilà, fin de ce bulletin de l'Info. Merci de votre fidélité. À bientôt.
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3: Merci de rester à l'écoute de RFI, les midis à Paris, 10h en temps universel. Et le journal, c'est avec vous, Karine Bellicha, bonjour.
4: Bonjour Caroline, bonjour à tous. À la une, le Népal n'en finit plus de compter ses morts après la coulée de boue dévastatrice dans l'Himalaya. Il y a plus de 1000 décès décomptés désormais. Restent les milliers de disparus et l'aide aux sinistrés qui ont souvent tout perdu, tentent de s'organiser. Sans grand résultat, Washington met la pression sur Téhéran militairement et économiquement et menace ses partenaires de sanctions. En Irak, il est bien difficile d'imaginer de ne plus commercer avec son voisin. Reportage à Bagdad dans ce journal. Reportage également au Porge, la commune du sud-ouest français ravagée par les feux cet été. La rentrée scolaire aujourd'hui va permettre aux enfants d'évoquer les souvenirs d'évacuation en catastrophe et les traumatismes qui vont avec. Un mur des disparus à Katmandou, dans la capitale népalaise, des familles placardent la photo de leurs proches. Les portraits de Népalais et d'étrangers débordent à l'entrée de l'hôpital. Dernier espoir de les retrouver une semaine après la crue dévastatrice dans l'Himalaya. Alors que la barre des 1000 morts recensés désormais franchie, incluant les victimes de l'autre côté de la frontière au Tibet, près de 4500 personnes manquent toujours à l'appel. Les recherches se poursuivent pour trouver des éventuels survivants. Les opérations mobilisent les secours, mais aussi de nombreux habitants. Exemple avec ce témoignage d'un journaliste népalais contacté par Nicolas Feldman.
5: Le jour de la catastrophe, Deepak Koirala se trouve à Katmandou, la capitale. Ce n'est que le lendemain qu'il rejoint sa région et constate l'ampleur des dégâts.
6: Je me suis rendu dans la zone touchée. 29 de mes voisins étaient sur la route pour Gosaikunda, un lieu de pèlerinage très populaire. Ils s'y étaient rendus pour prier. C'est là qu'ils ont été pris dans cette immense inondation. Depuis, on est sans nouvelles d'eux. Ils ont tous disparu.
5: Si le journaliste continue depuis d'écrire quelques articles, de raconter pour les télévisions locales et les radios la catastrophe, il vient aussi désormais en aide comme il le peut à sa région.
6: Ma mission est de rechercher les corps de mes voisins disparus. Je travaille avec la police et le gouvernement pour retrouver leurs dépouilles. Et je participe aussi aux opérations d'aide dans ma région. Nous envoyons du matériel, de la nourriture, des vêtements et des équipements. On collecte tout ce qu'on peut, car les dégâts sont considérables. Une vingtaine de ponts ont été détruits et près de 40 km de route ont disparu.
5: Des destructions qui compliquent un peu plus l'arrivée de l'aide et des secours, avec des routes et des ponts emportés. Certaines zones restent difficiles, voire impossibles à atteindre.
4: Téhéran dit qu'il respectera ses engagements si Washington en fait de même, alors que Donald Trump menace de nouveau l'Iran de frapper fort. Posture habituelle des deux côtés après les frappes américaines hier et les répliques iraniennes dans la région. Inédite depuis un mois, un nouveau regain de tension qui inquiète une nouvelle fois les marchés. Les cours du pétrole sont repartis à la hausse. En renforçant déjà les sanctions contre l'Iran, le 25 août dernier, les États-Unis ont mis en garde tous les partenaires commerciaux de Téhéran qui poursuivraient leurs échanges sans adopter de mesures concrètes pour le moment. Mais de toute façon, pour l'Irak, cesser tout commerce avec l'Iran voisin serait quasiment impossible. Reportage à Bagdad de Marie-Charlotte Roupi.
7: Dans le quartier de Jamila, Bagdad, se trouve le marché de gros des produits alimentaires.
8: Là, ce sont majoritairement des produits laitiers, irakiens, iraniens, saoudiens et turc.
7: Nasser Nasser Abdulrida est négociant. Il craint les retombées de nouvelles sanctions américaines contre l'Iran. Les sanctions précédentes et la fermeture répétée du détroit d'Ormuz ont déjà fait monter les prix des produits importés. L'Iran restait encore le fournisseur le moins cher.
8: Le marché irakien dépend à hauteur de 60 à 70% des produits iraniens dans tous les domaines. Alors si les importations de marchandises sont interrompues, nous serons affectés, oui. Les prix sur le marché deviendront anormalement élevés.
7: En mars 2026, la Chambre de commerce iranienne estimait que l'Irak représentait 50% des exportations de son industrie alimentaire. Alors à Bagdad, les conséquences des sanctions se font forcément ressentir. Ahmed Kadam, comptable dans une entreprise voisine.
9: Nous échangeons avec eux au sujet des marchandises. gourmandise et ils se plaignent de l'augmentation des prix des matières plastiques, du verre et du sucre. Les prix des marchandises en Iran ne correspondent plus à ceux du marché irakien.
7: Selon lui, certaines entreprises ont déjà cessé leur importation d'Iran, mais Abou Mohammad, comptable lui aussi, rejette les menaces américaines contre les pays commerçants avec Téhéran.
10: La coopération entre nous et l'Iran continuera. Transférer de l'argent n'est pas difficile pour nous.
7: Dans ce contexte, tous restent discrets sur la manière dont ils payent leurs fournisseurs iraniens. Marie-Charles Troupy, Bagdad, RFI.
4: L'administration Trump tente donc, en plus des frappes, d'asphyxier l'Iran économiquement, mais Téhéran n'est pas isolé pour autant. Le président Massoud Pezeshkian est à Bishkek, au sommet de l'organisation de Shanghai, autour de la Chine et de la Russie, un bloc régional asiatique et eurasiatique qui veut faire contrepoids à l'influence occidentale. Vladimir Poutine va s'entretenir aujourd'hui avec le président iranien. En marge de ce sommet, la Chine, grand importateur de pétrole iranien, a déjà prévenu qu'elle défendrait fermement ses intérêts. Quant au Japon, il envisage de consacrer près de 9 000 milliards de yens l'an prochain à son budget de la défense, près de 50 milliards d'euros, un record pour l'archipel. Tokyo souhaite en particulier doper la place de l'intelligence artificielle dans l'armée dans un contexte, clairfage, d'aggravation des tensions avec ses voisins.
11: Le Japon répond aux menaces croissantes de la Chine et de la Russie sur ses îles par un niveau de dépenses militaires inédit. Il s'agit d'acquérir des missiles hypersoniques et de généraliser l'usage des drones et de l'IA dans une armée nippone en peine d'effectifs, explique Céline Pajon, chercheuse à l'IFRI.
12: L'intelligence artificielle comme appui à la prise de décision militaire et puis l'utilisation massive des drones. Ce sont deux capacités sur lesquelles le Japon veut monter en puissance très rapidement. C'est d'autant plus important que dans le contexte japonais, on est face à un problème très fort de recrutement militaire. La démographie est très peu dynamique, donc c'est très difficile pour les Japonais de pouvoir monter en puissance en matière de capacité militaire sans pouvoir aligner en fait le personnel pour utiliser ces capacités. Donc l'utilisation de l'IA, l'utilisation des drones, ça devient vital pour le Japon pour vraiment monter en puissance.
11: La difficulté sera de financer ce budget de défense record, étant donné la situation financière du Japon, confronté à une forte inflation, à un yen faible et à un endettement qui frise les 230% du PIB.
4: Les États-Unis ont irrité leurs partenaires européens en conviant le ministre russe au G20 Finance, tandis qu'une nouvelle fois l'attaque la nuit dernière a été massive en Ukraine, à coups de missiles balistiques et de drones de combat. Moscou a frappé la capitale Kiev et sa région, faisant au moins 12 morts, la plupart tués dans un dépôt des chemins de fer. La Russie assure ne viser que des cibles militaires, ce que démentent les autorités ukrainiennes. Loin des bombardements, séjour de rentrée scolaire en France, plus de 11 millions d'enfants retournent en classe aujourd'hui. Une rentrée particulière pour les sinistrés des incendies qui ont ravagé le sud-ouest du pays cet été. Plus de 400 km² réduits en fumée dans la commune du Porge, village le plus touché de 3500 habitants, où plus de 180 maisons ont été détruites. Cette rentrée annonce un semblant de retour à la normale. Reportage sur Juliette Pietrachet.
13: Ils reviennent parce que des fois il y a des reprises et on a dû partir parce qu'on avait peur que ça rebrûle.
14: Avec ses mots d'enfant, Maïwenn, 10 ans, raconte son évacuation du Porge. À ses côtés, sa mère, Audrey.
15: On s'est auto-sauvés et c'est parce qu'on a vu les braises tomber dans le jardin parce que mais c'était apocalyptique.
14: Depuis leur retour à leur domicile, Audrey tente de répondre aux questions de ses enfants, une tâche compliquée à l'image des événements vécus par la famille.
15: Pourquoi c'est arrivé? Donc on essaie de répondre avec les mots adaptés à leur âge, mais ils ont vu ce qui s'est passé, ils ont bien vu que c'était sérieux. Et le chemin de l'école pour Maïwenn n'est plus pareil, il n'y a plus la forêt, il n'y a plus les maisons qui étaient en bon état, là maintenant c'est des ruines. Et c'est essentiel d'en parler.
14: Et pour Audrey, comme sa fille Maïwenn, le retour à l'école est très bien vécu, notamment parce qu'elle va faciliter le dialogue.
13: Bah oui, parce que je vais voir toutes mes copines, parce qu'il y en a une, elle a perdu sa maison, et une, elle a perdu son cabanon.
15: Ils sont super contents de se retrouver, parce qu'ils ne se sont pas vus pendant l'été comme d'habitude, parce que on a tous été évacués à droite, à gauche. C'est la normalité qui revient, c'est on calme le jeu, on n'est plus en alerte, etc. Ça s'est passé, ça fera partie de l'histoire, du demain. mais on est tous là pour s'écouter et avancer pas à pas.
14: Une collecte de fournitures scolaires a été organisée pour les enfants des sinistrés. Des groupes de parole et une cellule psychologique ont aussi été mis en place. Juliette Pietraszewski, Le Port, RFI.
3: Voilà, c'est la fin de ce journal. Merci de l'avoir suivi. Tout de suite, 8 milliards de voisins avec Emmanuel Bastide. Et ne manquez pas ensuite...
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16: Dans quelques jours, la fête régionale de l'agriculture d'Auvergne-Rhône-Alpes pose ses valises à Saint-Clément-les-Places, dans le Rhône. Les 5 et 6 septembre prochains, les agriculteurs du territoire et l'association Agriculture Jeune vous invitent à de nombreuses festivités. Une programmation chargée que nous dévoile Marie-Laurence Chevalet, agricultrice du Rhône. Les préparatifs sont en cours au moment où nous l'appelons.
17: Eh bien, bonjour à vous. Oui, exactement. En ce lundi 31 août, on est en pleine installation du début du montage de cette fameuse fête de l'agriculture.
16: Chaque année, l'événement suscite une mobilisation exceptionnelle.
17: Eh bien, dans le Rhône, on a une organisation assez unique, puisque plusieurs entités se sont ralliées pour justement organiser tous ensemble cette fête de l'agriculture. On la nomme l'agriculture s'invite et puis trois petits points avec le lieu où elle se trouve. Donc par exemple ce week-end du 5 et 6 septembre l'agriculture s'invite à Saint-Clément-les-Places.
16: Qui chapeaute la mobilisation?
17: C'est donc notre association Agriculture Jeune qui porte cet événement donc avec les jeunes agriculteurs du territoire en question. Donc pour le coup cette année en 2026 on se trouve sur le canton de Saint-Laurent-de-Chamousset et puis plusieurs entités se joignent à nous pour organiser cette fête collectivement. Donc on a Rhône Terre d'Éleveurs qui est avec nous pour organiser notamment le concours de vaches laitières, pour avoir des animaux de présent. On a aussi l'ensemble des agriculteurs du territoire à qui on en parle et on essaye de mobiliser du monde pour créer un comité d'organisation qui soit le plus opportun possible avec de tout âge. Donc on a à la fois des jeunes et des moins jeunes, des personnes avec plus ou moins d'expérience. Et puis pendant un an, on travaille tous ensemble pour aboutir à cette fête de l'agriculture qui a lieu toujours en fin d'été.
16: Comment est gérée l'organisation?
17: Eh bien, pour organiser cet événement, on a d'abord un comité d'organisation d'une vingtaine de personnes. Et puis ensuite, on fait appel à tout notre réseau, donc à la fois aux jeunes agriculteurs, à la fois aux éleveurs, à la fois à l'ensemble des agriculteurs, toutes filières confondues, pour venir nous aider et être bénévoles. Et puis cette année, on a la chance de se trouver à Saint-Clément sur une commune très dynamique où on a aussi des habitants du village et des environs qui vont venir nous prêter main forte. Donc on se retrouvera à une centaine de bénévoles en instantané tout le temps. Après, tandis que c'est jamais les mêmes personnes, c'est difficile à chiffrer, mais on les remercie déjà tous pour leur implication.
16: 2 jours de festivités autour de l'agriculture et de ses savoir-faire.
17: Oui, exactement. C'est aussi une tradition, cette fête, parce que ça permet de rassembler tout le monde pour parler de notre métier, c'est très important. Et aussi, il y a des traditions au sein de l'événement. Notamment comme la finale départementale de la Bourg. Cette année, on a la chance d'accueillir la finale régionale. Et donc, c'est cette compétition qui est aussi une tradition, puisque ça existe depuis de nombreuses années chez les jeunes agriculteurs. Et donc, ceux qui ont la chance de représenter leur territoire, puisque ça démarre à l'échelon cantonal, 2 personnes se sélectionnent pour aller représenter à l'échelon départemental, puis à l'échelon régional, comme à Saint-Clément ce dimanche 6 septembre. Et puis les gagnants de dimanche prochain iront représenter la région Auvergne-Rhône-Alpes directement à la finale nationale qui aura lieu le week-end suivant aux Terres de Gym.
16: Tout en mettant en valeur ces traditions.
17: Et on peut parler de traditions pour différentes choses, par le biais des compétitions qu'on essaye de faire perdurer et qui sont une tradition, mais aussi par l'image et par ce qu'on va retrouver durant cette fête, puisque notamment on aura une exposition d'anciens matériaux matériel. Donc ça aussi, c'est la tradition. C'est des choses qu'on veut expliquer, qu'on veut montrer que ça a existé. Et puis, on va avoir des stands d'exposition de matériel très récents avec ce qui est utilisé dans les exploitations agricoles aujourd'hui.
16: Le secteur agricole n'est pas exempt des fortes tensions climatiques actuelles.
17: Oui, effectivement, on traverse un été compliqué. Le monde agricole est frappé dans toute la France par cette sécheresse qui perdure. Une sécheresse qui finalement, cette année, aura touché tout le monde, malheureusement. Tous les secteurs, toutes les filières. La fête de l'agriculture, on se trouve sur un territoire plutôt à polyculture élevage, qu'on appelle, donc avec diverses productions. Mais il faut savoir que la sécheresse a subi chez tous cette année, autant les viticulteurs, les arboriculteurs, le maraîchage, les grandes cultures, l'élevage, chez tout le monde. Et bien sûr qu'aujourd'hui, les agriculteurs doivent s'adapter. C'est quelque chose qu'on fait tout le temps. On n'attend pas qu'on nous dise de nous adapter parce que malheureusement, notre travail est quotidien.
16: Des solutions émergent-elles aujourd'hui pour la profession ?
17: Aujourd'hui, quand on parle de sécheresse, bien sûr qu'il faut trouver des solutions. Sur un territoire comme le département du Rhône, mais partout en France, la première solution, c'est l'accès à l'eau. C'est redonner la possibilité aux agriculteurs de produire sereinement, tout simplement en stockant l'eau l'hiver, en la conservant pour pouvoir la réutiliser l'été de manière judicieuse.
16: Et enfin, quelques mots sur la programmation des 5 et 6 septembre prochains à Saint-Clément-les-Places dans le Rhône.
17: Et tout est en train de se mettre en place cette semaine et on vous accueille à partir de 9h dès samedi matin avec donc des concours qui vont débuter, concours départemental de vaches laitières, la finale départementale de labour et puis de la pédagogie pour tout le monde avec divers stands qui proposeront des jeux ludiques ainsi que des animations. On a un tracteur pooling qui démarrera aussi en fin de matinée, une animation assez phare. Plusieurs fois par jour, on va avoir des chiens de troupeau qui feront des démonstrations, de la tonte de moutons, aussi des chevaux de trait qui vont venir expliquer les races qu'ils présentent et faire du labour à l'ancienne. Donc vous allez pouvoir admirer la compétition de la finale départementale et régionale de labour durant ces deux jours, mais aussi elle pourra s'illustrer par du labour à l'ancienne avec à la fois des chevaux et à la fois des tracteurs beaucoup plus anciens.
16: Un rendez-vous également familial.
17: On installe aussi un village enfant avec à la fois château gonflable, tracteur à pédales, mais aussi de la pédagogie pour découvrir notre métier, découvrir la route du lait, par exemple, depuis le pis de la vache jusqu'à la confection de la brique de lait et son achat en grande surface. Voilà, diverses choses. On a même des abeilles qui sont là avec une ruche vivante, je dirais. Je vais pas tout vous dire parce qu'il faut aussi venir le découvrir. On vous accueille samedi midi avec un repas, samedi soir, dimanche matin avec un saucisson chaud patate et dimanche midi avec un autre grand repas aussi.
16: Tous les publics sont les bienvenus autour d'un événement populaire, festif et convivial.
17: Alors évidemment, tout ça dans un cadre familial, mais accessible vraiment à tous. Nous, on veut que cette fête, tout le monde s'y retrouve. Donc c'est pour ça qu'on a créé des animations qui peuvent attirer à la fois la jeunesse, notamment par le tracteur pooling, les divers concours, mais aussi les familles avec des enfants. Et puis on a l'aspect festif avec des fanfares qui sont là durant tout le week-end. On a un concert samedi soir à 21h suivi d'un bal pour être en convivialité et puis marquer aussi ce week-end.
16: Le dimanche ne manque pas d'attrait.
17: Et bien sûr, du coup, la journée de dimanche est très chargée elle aussi, puisque à 7h démarrera le saucisson patate. On a la messe des laboureurs qui a lieu à 10h sur le site. Des discours officiels auront bien sûr lieu pour inaugurer cette belle journée. Et puis l'après-midi, on a une animation qui plaît à beaucoup, c'est notre lotobooze où chacun pourra acheter une ou plusieurs cases, miser pour gagner des lots. Et puis donc on va avoir une vache ou plusieurs qui seront dans ce lotobus et donc le gagnant sera celui là où, la vache aura fait une bouse.
16: Et ce n'est pas tout.
17: Alors voilà, un programme très riche et très complet avec même un défilé des petites génisses avec les enfants des éleveurs ou de leur famille qui seront là aussi. Chaque fin de journée sera rythmée par les remises de prix de chaque concours. Donc voilà, il y en a pour tous les goûts. On vous invite à regarder sur notre QR code pour avoir accès à l'ensemble des animations avec les horaires, à réserver aussi des repas à l'avance si vous le souhaitez. Ce sera disponible aussi sur place. En tout cas, on vous attend nombreux à notre événement de la fête de l'agriculture régionale à Saint-Clément-les-Places.
16: Le mot de la fin avec Marie-Laurence Chevalet, agricultrice du Rhône et membre de l'association Agriculture Jeune.
17: Eh bien, merci beaucoup à vous pour ce temps d'échange. On vous attend nombreux à Saint-Clément. On veut ce week-end-là sous le signe de la solidarité, des retrouvailles, montrer notre métier, montrer qu'on sait bien le faire, qu'on l'exerce tous les jours avec passion.
16: Rendez-vous à la fête régionale de l'agriculture d'Auvergne-Rhône-Alpes les 5 et 6 septembre prochains à Saint-Clément-les-Places dans le Rhône. Les agriculteurs du territoire et l'association Agriculture Jeune vous invitent à un événement festif et convivial tout en permettant de mieux faire connaître l'agriculture de notre région. Soyez nombreux!
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4: Bonjour à tous et merci d'écouter RFI. Il est 11h en temps universel, 13h ici à Paris.
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4: 2h30 ensemble avec nos correspondants, nos envoyés spéciaux partout dans le monde. Et à la une aujourd'hui, 1er septembre, des cérémonies dans la région chinoise du Tibet à la mémoire des victimes des terribles inondations de la semaine dernière et dont on ne connaît pas vraiment le nombre. Beaucoup doutent des chiffres avancés par les autorités, 16 morts. Ils sont près d'un millier de l'autre côté de la frontière au Népal où les secouristes commencent difficilement à avancer vers les zones les plus sinistrées. Les habitants, eux aussi, se mobilisent.
5: Ma mission est de rechercher les corps de mes voisins disparus. Je travaille avec la police et le gouvernement pour retrouver leurs dépouilles. Et je participe aussi aux opérations d'aide dans ma région. Nous envoyons du matériel, de la nourriture, des vêtements et des équipements. On collecte tout ce qu'on peut, car les dégâts sont considérables. Une vingtaine de ponts ont été détruits et près de 40 km de routes ont disparu.
4: Les moyens du bord en attendant plus d'aide. Et pendant ce temps, la polémique grandit sur la coopération entre le Népal et la Chine sur la transparence de Pékin. On en parlera avec notre invité dans un peu plus d'une heure.
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4: C'est la rentrée scolaire aujourd'hui dans plusieurs pays du monde, la République démocratique du Congo, où l'on se demande notamment comment vont se dérouler les cours à distance imposés aux élèves dans les zones touchées par l'épidémie d'Ebola.
6: Nous ne savons pas comment cet enseignement en ligne va se passer. Quant à nous, nous nous sommes préparés pour l'enseignement traditionnel. Jusqu'à ce soir, nous, on ne connaît rien. Et inutile d'entrer dans le verbiage.
4: Les enseignants toujours dans le flou. Reportage à écouter dans Afrique Midi, à midi et demi, temps universel. Reprise des cours aussi pour les écoliers français. Après les derniers achats de cahiers, de trousses, de classeurs. Achats effectués en immense majorité par, surprise, les femmes. Les mères assument la plus grande partie des démarches liées à la rentrée.
7: Pour ce qui concerne l'école, c'est moi qui gère tout toute seule. Voilà, pour ce qui concerne la rentrée, les réunions de rentrée, la préparation et les devoirs hein, aussi, c'est maman.
4: Un reportage à écouter dans trois quarts d'heure. Et puis on parlera aussi, juste avant le journal de midi, temps universel, du chanteur qui fait fondre de très nombreux fans dans le monde. Saint-Levant revient avec un troisième album. Tout en arabe, cette fois il renonce à l'anglais et au français. Mais il chante toujours l'amour et sa Palestine natale. Voilà pour le programme. Bienvenue.
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4: Et tout de suite, le journal. Bonjour Karine Bellicha.
8: Bonjour Anne, bonjour à tous.
4: L'actualité économique marquée aujourd'hui par l'introduction en bourse à Hong Kong du géant chinois de la mode éphémère Shein.
8: Et les débuts sont difficiles. Quelques heures seulement après l'introduction, le cours perdait 9%. Nathanaël Vitran, c'est le signe d'une perte de confiance des investisseurs au moment où le modèle de fast fashion qui a fait le succès de Shein est de plus en plus contesté.
9: Avec cette entrée en bourse, Shein lève près d'$1,5 milliard. Mais avec une capitalisation boursière autour de $22 milliards, l'entreprise pèse aujourd'hui près de 4 fois moins que sa valeur estimée en 2022. L'accueil mitigé des marchés, la chute du titre immédiatement après son introduction, montre que les investisseurs de la première heure doutent de l'avenir et ont préféré revendre leur part et récupérer leur mise. Il faut dire que l'ascension fulgurante de Shein doit tout à l'exploitation d'une faille fiscale en Occident, l'exemption de taxes douanières sur les petits colis en Europe et aux États-Unis, qui a permis à Chine d'inonder ses marchés de produits de mode tendance à des coûts dérisoires sans avoir à respecter les normes sociales ou environnementales. Les États-Unis les premiers, les Européens ensuite ont fini par réagir et refermer cette faille en taxant les petits colis chinois. L'argent levé aujourd'hui devrait permettre à Chine d'investir, de se diversifier en se tournant notamment vers d'autres marchés émergents et moins protégés.
4: Téhéran dit qu'il respectera ses engagements si Washington fait de même.
8: Alors que Donald Trump menace de nouveau l'Iran de bombardement, posture habituelle des deux côtés après les frappes américaines hier et les répliques iraniennes dans la région inédite depuis un mois. Un nouveau regain de tension qui inquiète une nouvelle fois les marchés. Les cours du pétrole sont repartis à la hausse.
4: Mais Donald Trump a-t-il les moyens de poursuivre sa guerre en Iran ?
8: Selon le Washington Post, un rapport classifié de Washington indique qu'un prolongement du conflit risque de fragiliser la défense américaine. Le Pentagone, Franck Alexandre, aurait fait part de ses inquiétudes.
10: Tous les signaux sont au rouge dans le rapport confidentiel sur lequel le Washington Post a mis la main. Plusieurs hauts gradés américains confirment que les soutes à munitions sont presque vides et que les capacités opérationnelles sont très largement entamées. La situation serait même critique et contraindrait les forces US partout dans le monde, y compris pour la défense du territoire américain. Et pour la première fois depuis des décennies, plus un porte-avions de l'US Navy ne serait disponible pour couvrir le Pacifique. L'Amérique ne serait pas seulement dangereusement à découvert, ses stocks de munitions et d'intercepteurs seraient eux aussi largement entamés. Selon les rapports du Pentagone qui ont fuité, les États-Unis auraient ces derniers mois utilisé pratiquement tous leurs missiles sol-sol de précision ATACMS. Les stocks de missiles de croisière Tomahawk auraient également fondu de moitié. Consommation vertigineuse aussi de missiles antimissiles avec 65% des missiles Patriot et près de 40% des missiles TAD pour la haute altitude. La sonnette d'alarme est tirée, elle pourrait se muer en une violente crise politique à Washington.
4: L'administration Trump tente aussi d'asphyxier l'Iran économiquement.
8: Mais Téhéran n'est pas isolé pour autant. Le président Massoud Pezeshkian est à Bishkek, au sommet de l'organisation de Shanghai, autour de la Chine et de la Russie. Un bloc régional asiatique et eurasiatique qui veut faire contrepoids à l'influence occidentale. La Chine, grand importateur de pétrole iranien, a déjà prévenu qu'elle ne céderait pas à la pression américaine. Le président russe Vladimir Poutine va s'entretenir aujourd'hui avec le président iranien.
4: Quant à son ministre des Finances, il est l'invité surprise au G20 à Asheville aux États-Unis.
8: Anton Siluanov est apparu hier aux côtés de l'hôte de la rencontre, le secrétaire au Trésor américain Scott Bessent. Bonjour Thomas de Saint-Léger.
11: Bonjour.
8: Cette initiative n'a pas été du goût de toutes les parties présentes.
11: Oui, c'est une première depuis 2022, une première remarquée à défaut d'avoir été annoncé persona non grata depuis le début de l'invasion à grande échelle en Ukraine. Le ministre russe des Finances était hier du rendez-vous, rassemblant ses homologues du G20. Présence crispante pour certains invités, signal perturbant, dénonce le représentant allemand Lars Klingbeil, tenu à l'écart d'une photo de groupe officiel menacée de boycott par plusieurs hauts responsables européens. Anton Siluanov a néanmoins pris la parole au cours de la réunion. Il s'est également entretenu avec Scott Bessent, le secrétaire au Trésor américain, qui, selon une source citée par Reuters, lui aurait rappelé la nécessité de mettre fin au conflit en Ukraine comme préalable à toute concession ou accord économique avec la Russie. Cette rencontre intervient 6 jours après la visite du patron de la CIA à Moscou, preuve que le contact est maintenu, que certains efforts sont entrepris. Et c'est d'ailleurs ce que note la presse russe aujourd'hui. Le contenu de leurs discussions et leurs conclusions importe peu. L'essentiel est qu'ils se soient rencontrés, écrit l'éditorialiste du quotidien Commerçant Dimitri Drizé, qui conclut « Certains signes de progrès laissent entrevoir un espoir, aussi ténu soit-il. »
8: Thomas de Saint-Léger.
4: Une invitation au G20 finance, tandis qu'une nouvelle attaque russe la nuit dernière a été massive en Ukraine.
8: À coups de missiles, balistiques et de drones de combat, Moscou a frappé la capitale qui a fait sa région, faisant au moins 12 morts. La plupart tués dans un dépôt des chemins de fer. La Russie assure ne viser que des cibles militaires, ce que démentent les autorités ukrainiennes.
4: Un mur des disparus à Katmandou.
8: Dans la capitale népalaise, des familles placardent la photo de leurs proches. Les portraits de Népalais et d'étrangers débordent à l'entrée de l'hôpital. Dernier espoir de les retrouver, une semaine après la crue dévastatrice dans l'Himalaya. Alors que la barre des 1000 morts recensée est désormais franchie, incluant les victimes de l'autre côté de la frontière au Tibet, près de 4500 personnes manquent toujours à l'appel.
4: Les tensions entre l'Inde et le Pakistan pourraient être évoquées au sommet de Bishkek aujourd'hui.
8: D'autant que la Cour permanente d'arbitrage a tranché en faveur d'Islamabad dans le différend opposant les deux voisins au sujet du traité de répartition des eaux de l'Indus. Un accord entre les deux pays qui régit l'utilisation des eaux de 6 rivières dont dépendent des centaines de millions de personnes. Nicolas Rocca, bonjour.
12: Bonjour Karine.
8: L'Inde a rejeté en bloc la décision du tribunal international internationale qui somme le pays de respecter le traité.
12: Oui, New Delhi assure n'avoir jamais reconnu l'existence de cette soi-disant cour d'arbitrage. L'Inde est pourtant bien membre de l'organisation. La décision de suspendre l'application du traité reste donc en vigueur, assure le ministère des Affaires étrangères indien. En mai 2025, à la suite des attentats faisant 26 morts au Cachemire indien, région majoritairement musulmane, revendiquée par les deux camps, les tensions entre voisins ont dégénéré en escalade guerrière. Au conflit armé s'est ajouté le retrait indien du traité datant de 1960, encadrant l'utilisation de l'eau de six rivières dont dépend 80% de l'agriculture pakistanaise. Ce lundi, la Cour permanente d'arbitrage de La Haye a demandé à New Delhi la suspension de ses travaux sur un barrage hydroélectrique jusqu'à ce qu'un expert indépendant se prononce.
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15: Centre scolaire 361 rue Pierre-Monté à Villefranche-sur-Saône. Rafraîchissement des peintures, aménagement intérieur, bâtiment neuf, revalorisation de la salle motricité, salle d'atelier, d'activités artistiques, aménagement d'espace extérieur, salle polyvalente et salle des profs attendent les élèves des classes maternelles et élémentaires pour une ouverture de rentrée très favorable en septembre. Et tout d'abord, un rappel du contexte de la réhabilitation du groupe scolaire avec les professionnels du bâtiment.
16: Émilie Steinmetz, directrice des bâtiments à la mairie de Villefranche. Donc, il s'agit du projet d'extension-réhabilitation du groupe scolaire Pierre Montet qui s'inscrit dans le projet plus global de rénovation du quartier de Belleroche. L'objectif principal est de construire un nouveau bâtiment permettant d'accueillir un gymnase, un restaurant scolaire et des locaux périscolaires et scolaires. Et cet aménagement a permis de dégager des espaces dans les bâtiments existants permettant l'aménagement de locaux supplémentaires, donc deux classes en maternelle et un atelier, et de six classes supplémentaires en élémentaire et de locaux aussi, ateliers, salle des maîtres. Donc la partie neuve, évidemment, qu'on est sur laquelle on part de zéro, mais sur les bâtiments existants, il y avait vraiment une partie réaménagement complet des espaces, recloisonnement, reprise des sols, des murs, des plafonds, etc., pour pouvoir répondre aux nouveaux usages aussi du scolaire, des classes, du fonctionnement pédagogique actuel. Pour l'instant, on a pris possession des deux bâtiments existants pour pouvoir faire le déménagement, puisque c'est l'ensemble du groupe scolaire Bontou qui est transféré au sein du groupe scolaire Pierre Montet. Mais donc on aura un établissement scolaire parfaitement opérationnel pour accueillir tous les enfants. Oui, alors dans les locaux, donc au-delà des classes habituelles, au niveau élémentaire, on a aménagé une salle des maîtres en bonne et due forme pour permettre les réunions de l'équipe pédagogique. Des ateliers, une classe Ulysse, ce sont des classes pour accueillir les enfants qui ont des besoins particuliers. Au niveau de l'élémentaire, c'est tout. Et au niveau de la maternelle, également un atelier pour les activités pédagogiques et des classes supplémentaires, une couchette supplémentaire. Et dans le bâtiment neuf, une véritable salle de périscolaire pour l'accueil du matin et du soir. Et également faire un appoint de surface pour l'école pour pouvoir aussi faire des activités hors classe plus spécifiques. Et le gymnase, oui. Alors, 290 mètres carrés. Alors, c'est plutôt Isabelle qui vous dira lesquels. Mais en tout cas, il y a possibilité. L'aménagement avec la passerelle qui donne directement sur la rue Pierre-Montet permet un usage hors temps scolaire par les associations et clubs de la ville. Pour le gymnase, je peux vous dire qu'il sera équipé pour pouvoir mettre poteaux de volley, panneaux de basket. Et puis qu'on a un petit terrain de hand sur la cour. Basket, volley dans le gymnase et puis badminton sur potelet mobile. Mais les tracés seront prévus au sol. Voilà.
15: Les étapes clés d'une démarche vertueuse de rénovation énergétique et des recommandations d'éco-construction.
17: Je suis Adeline Sarrazin, architecte chez Meiosis Architecture. Donc on est une agence d'architecture spécialisée en éco-construction et bioclimatisme basée à Lyon. On va dire notre credo, c'est surtout de s'orienter plutôt sur le confort des personnes qui seront dans les bâtiments, plus que de créer un objet architectural. Donc de vraiment s'ancrer dans un site, dans l'environnement, dans les usage pour vraiment que ce soit utile et que ce soit selon le vouloir des gens qui vont y vivre.
15: Alors justement, sur ces aménagements, puisqu'on parle de climat, donc...
17: Eh bien, tout d'abord, tous les matériaux qui ont été utilisés sont des matériaux bio et géosourcés. On est en ossature bois, laine de bois, avec aussi bien en toiture qu'en mur extérieur. On a mis des protections solaires sur l'ensemble des menuiseries, ce qui est vraiment très important, surtout pour le confort d'été. Et au niveau de la ventilation très importante dans les équipements publics en général. On a privilégié une ventilation naturelle qui ne demande pas de CTA et de maintenance, où en fait c'est juste des ouvrants dans les, qu'on voit d'ailleurs juste ici, dans les menuiseries, et des autres ouvrants en partie haute comme la grille qu'on voit là-bas, qui en fait aspirent l'air et qui ventilent l'air hygiénique naturellement. Au niveau de thermique, l'enveloppe thermique est extrêmement bonne, avec des murs qui font entre 24 et 37 cm d'épaisseur avec de l'isolant. Donc c'est extrêmement bon thermiquement. Toutes les menuiseries sont des menuiseries bois, double vitrage, avec contrôle solaire sur certaines menuiseries. Et après, on a essentiellement aussi travaillé dans le site, ce qui est vraiment très important, avec l'orientation du bâtiment, des ouvrants en partie nord pour pouvoir apporter de la fraîcheur et de l'air frais, et d'autres ouvrants en partie sud, mais en partie haute, sous une casquette pour qu'ils soient protégés. Et on a aussi également travaillé la ventilation nocturne pour rafraîchir le bâtiment la nuit. Donc on va avoir des formations qu'on va faire auprès des usagers pour bien leur expliquer comment utiliser ce bâtiment à bon escient. Ne pas boucher les entrées d'air, quand ouvrir les fenêtres.
15: Sur l'aménagement de l'extérieur,
17: donc on a travaillé ensemble avec un paysagiste qui s'appelle Le Ciel par-dessus le toit, et avec un bureau d'études structure des pays, un bureau d'études thermique, STREM, un bureau d'études qualité environnement, donc Tribu, un bureau d'études acoustique, et tous ensemble, on a travaillé ensemble le projet du début à la fin. Donc le paysage, il a été vraiment travaillé en corrélation avec le bâtiment et ensemble.
15: Et enfin, aménagement et fonctionnement du centre scolaire recomposé avec...
14: Isabelle Plantier, donc je suis responsable de la direction éducation jeunesse et sport à la ville de Villefranche.
18: Muriel Blanc, je suis adjointe à l'éducation.
14: Donc à la rentrée, on aura 290 enfants qui vont intégrer l'école. Certains étaient déjà là, d'autres viennent de l'école Jean Montout, puisqu'on ferme l'école Jean Montout puisqu'elle est détruite. Avant, on avait sur le quartier donc 3 écoles. La préfiguration, c'était d'en avoir 2, donc on a essayé d'aménager cette école pour accueillir, pour pouvoir absorber tous les enfants du quartier, quoi. Donc c'est pour ça qu'il y a des salles de classe qui ont été créées au niveau de l'élémentaire à la place de salles de restaurant, d'une salle d'évolution, puisqu'en fait, en contrepartie, donc, il y a eu la construction d'un gymnase et d'une salle de restauration toute neuve dans ce nouveau bâtiment. Ils vont avoir des locaux tout neufs, donc voilà, il y en a qui vont peut-être pas reconnaître l'école qu'ils fréquentaient il y a 2 ans. Vous avez pu voir aussi, on a aménagé certaines pièces avec des brasseurs d'air, donc ça aussi c'est nouveau. Cette période de canicule, ça sera un plus pour l'école.
15: Donc si je comprends bien, il y a une partie élémentaire, une partie maternelle, c'est les mêmes entrées?
14: Non, donc il y aura 2 entrées différenciées, une pour les maternelles, une pour les élémentaires, mais il y aura quand même un lien entre les deux bâtiments, puisqu'il y a des familles qui vont déposer leur enfant en maternelle et qui ensuite accompagneront leur enfant en élémentaire, mais il y a bien 2 entrées différenciées, quoi.
15: C'est donc des classes qui correspondent au quartier, voilà,
14: oui,
15: c'est ça?
14: Tout à fait, ici on est en réseau d'éducation prioritaire, donc en fait on a des classes dédoublées, donc ça concerne les grandes sections pour les maternelles et ça concerne les CP et les CE1 pour les élémentaires. Donc ça veut dire qu'en grande section, on a 14 élèves maximum, et pour les CP et CE1, c'est des groupes de 12 élèves.
15: Et à l'avenir aussi, j'imagine, on va peut-être tout me demander tout ça, Muriel Blanc. Une satisfaction, j'imagine, que de voir pousser un aménagement que l'on porte.
18: Oui, tout à fait, une très très grande satisfaction. On a fait le tour ensemble, vous avez pu constater combien c'était qualitatif. Et moi, je suis très fière et très reconnaissante de tous les gens qui ont œuvré pour ça, pour arriver à faire un outil pour les jeunes qui puissent apprendre dans des conditions maximum, dans des classes les plus agréables possibles.
15: Donc, effectivement, chaque école a un rayonnement, en quelque sorte, hein, au niveau des habitants et des enfants qui y habitent.
18: Oui, surtout le quartier de Belleroche actuellement, mais qui est en pleine rénovation. Donc, on espère que cette rénovation va amener un plus pour le quartier. Donc, effectivement, ce sont des périmètres scolaires qui sont établis entre la ville et l'éducation nationale et qui permettent de dire où les enfants peuvent aller dans les écoles du territoire. L'important, c'est qu'ils soient au plus près de chez eux, que ce soit le plus logique pour eux. Bien évidemment, la rentrée est déjà préfigurée, donc ce sont les mêmes dispositifs qui existaient auparavant, puisqu'on n'a pas une augmentation d'élèves. On espère j'espère pas trop de diminution, parce que vous savez qu'il y a une baisse de la natalité, ça c'est un problème français. Donc voilà, mais actuellement, tout le monde va pouvoir avoir sa classe et pourra être accueilli.
19: Est-ce qu'effectivement, cette baisse de démographie, on la sent déjà au niveau plus général sur le côté scolaire de la ville?
18: Oui, oui, sur la ville de Villefranche, si je ne me trompe pas, Isabelle, il y a combien de classes qui vont être fermées?
14: Il y a 4 fermetures de classes maternelles et une ouverture. Et 4 fermetures de classes en élémentaire.
19: Sur quelle école plus particulièrement?
14: Alors, des écoles du centre-ville, Manon Roland, on ferme une classe de maternelle, Condorcet, sur le quartier de Bellini, Lamartine et Bantou.
19: Merci.
14: Merci.
18: Merci à vous.
15: Centre scolaire Pierre Montet à Villefranche-sur-Saône, sur le quartier de Belleroche. Des classes maternelles et élémentaires pour cette rentrée de septembre.
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1: 15h.
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2: Bonjour à toutes et tous et soyez les bienvenus dans ce nouvel épisode de L'Imaginoire qui ouvre la 9e saison de cette émission. L'Imaginoire est une émission radiophonique, mais c'est surtout une collaboration entre l'association Résonance et des gens touchés de près ou de loin par la déficience visuelle. Cette émission a pour but, bien sûr, de sensibiliser le grand public, mais surtout de donner la parole aux 1,7 million de personnes en France aujourd'hui porteurs ou porteuses de ce handicap. 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Et bien sûr sur Internet. 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Et pour ouvrir cette nouvelle saison, eh bien, on vous propose un portrait inspirant. Celui de Gérard Delestic. Croisé sur Avignon en avril dernier, au théâtre de la Maison de la Parole, ça ne s'invente pas. Bonne écoute et belle rencontre.
3: Alors, je m'appelle Gérard Delestic, en général, on m'appelle Gérard, et je suis malvoyant. Alors, comment je suis arrivé à être malvoyant? Parce que j'étais agent commercial, donc j'étais tout le temps en voiture. Je travaillais entre Nice, Perpignan, Lyon, etc., tout ce quart sud-ouest de la France. Et je voyageais beaucoup en voiture. Et quand je rentrais de tournée, le soir, à la nuit tombée, j'avais difficulté sur l'autoroute, j'y voyais moins. Et je roulais plus doucement, forcément. Je me mettais derrière les camions, derrière les feux rouges des camions, là. Et je bougeais pas. Et je voyais des petites voitures, des petites 4L, des petites voitures qui me dépassaient, quoi. Moi, j'avais des grosses voitures, mais j'avais un grand secteur, j'avais besoin d'avoir une voiture un peu importante. Je disais, mais qu'est-ce que tu fais là? Je doublais, quoi. Mais quand je doublais, je me trouvais à côté du camion, j'avais plus les feux rouges qui me servaient de repère. Donc, hop, je retrouvais et je me retrouvais derrière le camion. Et là, je me suis dit, il y a quand même un problème. Donc, je suis allé voir l'ophtalmo une fois, il m'a dit, il m'a fait regarder, vous savez, les lettres noires sur fond blanc, là, A, Z, je voyais parfaitement, quoi. Il m'a dit, non, vous avez 40, 45 ans, quoi. C'était le début de la vieillesse ou le ça dépend un petit peu comment on voit les choses, quoi. Mais j'étais plutôt jeune, mais enfin j'étais encore jeune, quoi. Et donc je suis allé voir cet ophtalmo à plusieurs reprises. Chaque fois il me dit, non mais monsieur Lessic, vous y voyez parfaitement, quoi. J'ai dit, écoutez docteur, excusez-moi de vous avoir dérangé, ça va être la fatigue, quoi, parce que comme c'était le soir, je rentrais de tournée, c'était la nuit, au bout d'une journée de travail, j'étais parti chez moi à 5h30 du matin, j'étais fatigué, c'est peut-être pour ça, quoi. Mais des fois, j'y retournais dans les 10 jours, j'y retournais 2 fois. J'ai dit, mais je comprends pas, j'y vois de moins en moins, quoi. Alors, à force, il m'a examiné quand même. Il m'a dit, vous avez effectivement une petite tache sur la pupille. Donc, je vais vous envoyer à Montpellier chez un spécialiste. Et il vous en dira peut-être plus que moi. Et effectivement, je suis allé voir un professeur qui m'a dit, posez le menton là, regardez devant. Et en 2 minutes, il m'a dit, bon, je vois ce que c'est. Ah bon, j'ai dit, il y a quelque chose pour que ça s'arrête, hein, un cachet suppositoire ou quelque chose, quoi, pour arrêter le truc, quoi. Elle m'a dit, non, c'est une maladie incurable et à mon avis, ça va pas aller en s'améliorant. Donc, je suis parti de là, je suis retourné voir mon ophtalmo à Avignon qui avait reçu le rapport. Il m'a regardé, il m'a dit, monsieur Lestic, vous faites quoi comme métier? J'ai dit, mais je suis agent commercial, je suis tout le temps en voiture. Et alors, il y a eu un grand silence, il m'a dit, je pense qu'il faudrait que vous cherchiez à changer de métier. Parce que je suis sorti de là, je me suis dit, tu vas devenir aveugle, quoi. Et ma femme était là, sur le trottoir, à côté de moi, et je voyais bien qu'elle ne comprenait pas. Alors je suis allé dans les librairies pour savoir, il m'a dit, je cherchais des bouquins qui parlent de ça, quoi, de perdre la vue à cause de la rétine, quoi, quelque chose qui va pas, quoi. J'ai pas trouvé grand chose, quoi. Ça a été un petit peu le début de la fin. Je continuais à conduire, mais enfin, j'ai conduit un an ou deux et je m'apercevais, j'avais des moments, par exemple, j'arrivais à un stop, je regardais à droite ou à gauche, s'il n'y avait pas une voiture qui arrivait, je voyais personne et je traversais. Et là, j'entendais un coup de klaxon, j'ai une voiture qui arrivait soit de la droite ou de la gauche, mais que je n'avais pas vu, moi. Alors, pourquoi je ne l'avais pas vu? Parce qu'elle était dans ma partie centrale de vision. Alors, je fais une petite parenthèse. Toutes les pathologies dont on parle, il y en a plus de 50 ou 60 pathologies différentes. Mais pour moi, elles se répartissent en deux catégories. Celles qui font perdre la vision centrale, celles qui font perdre la vision périphérique. Dans la vue, on a deux sortes de photorécepteurs. On a ce qu'on appelle les cônes qui gèrent la vision centrale. Et ceux qui gèrent la vision périphérique, c'est tout le reste, tout ce qui est autour. Et qui gère aussi la vision crépusculaire. Et moi, en fait, j'avais une maladie qui me faisait perdre la vision centrale. Donc, quand je regardais dans la rue, effectivement, je ne voyais pas les voitures, sauf qu'elles m'arrivaient de suite, mais dans le fond de ma vue, je ne les voyais pas, quoi. Mmh. C'est pour ça que je me suis arrêté de conduire. C'est ma secrétaire qui me conduisait chez les clients. Je ne pouvais plus réellement conduire, quoi.

Et alors là, à partir de ce moment-là, je suis devenu piéton. Donc tout simplement, j'ai commencé ma vie de malvoyant, j'ai dû... Alors je ne savais plus comment faire parce que j'étais agent commercial, donc je me suis dit, je suis payé au chiffre d'affaires. Donc si j'ai plus de chiffre d'affaires, ceux qui m'emploient, ils vont me dire, vous avez zéro chiffre d'affaires, donc vous avez zéro commission, donc vous avez zéro revenu. J'étais très soucieux de ça. La femme m'avait dit, tiens, des problèmes de rétine, et j'ai vu dans une revue, une association qui parle de problèmes de rétine. Ça s'appelait rétinitis pigmentosa. Ah, j'ai dit, ouais, bon, c'est intéressant. Alors, on avait posé le dossier sur le coin de mon bureau. Je continuais à travailler encore. Je conduisais encore un petit peu, quoi. Et puis, un jour, elle m'a dit, ah, mais tiens, on a reçu un courrier. Il y a une manifestation dans le Var. On devrait y aller. Comme ça, tu verrais un petit peu, tu rencontrerais d'autres personnes. Ah, j'ai dit, non, j'ai pas le temps. Puis moi, rentrer dans une association, entre guillemets, d'handicapés. Si les handicapés venaient me chercher pour donner 4 sous pour la recherche, je leur donnais 4 sous volontiers. Mais après, je prenais ma voiture, j'allais travailler, je faisais mes affaires. Bon, elle m'a dit, non, mais ça y est, je me suis inscrit, j'ai envoyé un chèque de... Bon, on y va. On est parti. C'est moi qui conduisais, encore jusqu'à la sortie de l'autoroute. Après, c'est ma femme qui a pris le volant. Et on est arrivé sur le village. Le rendez-vous, c'était sur la place du village, et j'ai dit, tu regardes un peu la tête qu'ils ont. S'ils ont des cannes blanches qui pleurnichent, tu passes à la première, on se taille, on va manger un morceau au restaurant, et on rentre à la maison. Et là, elle me dit, il y en a certains qui ont des cannes blanches. Mais ils rigolent comme c'est pas possible, quoi. Alors là, je me suis dit, je comprends pas, ils ont des cannes blanches, ils perdent la vue, comme moi. Il rigole. Mais comment c'est possible, ça? Et je suis allé les voir. Et effectivement, j'ai fait la connaissance des premiers malvoyants de ma vie que je rencontrais. Et je suis rentré dans l'association de Rétinitis Pigmentosa, qui est devenue Rétina France par la suite, quoi. Et ça a été le début de quelque chose de très intéressant qui m'a donné la pêche, parce que ces gens-là, ils y voyaient peu, quoi. Il y en avait certains qui, pour marcher dans la rue du village, ils mettaient la main sur l'épaule de leur compagne pour continuer à progresser, quoi. Je me dis, mais comment ils arrivent à rigoler, à raconter des blagues en étant en cet état-là? Et ça, je dis, si eux ils arrivent à ça, je dois pouvoir y arriver, quoi. Et après, j'ai rencontré dans cette association des gens, et je disais, mais moi je suis agent commercial, je vais pas payer au moins, moi je suis payé la commission, si je fais plus les chiffres d'affaires, je suis plus payé. Ah, mais dis, t'embête pas, tu te mets en longue maladie et puis tu toucheras une pension. Je sais même pas que ça existait, ça. Et tu arrêtes ton activité, parce que sinon, qu'est-ce que tu vas faire? Tu peux plus conduire. Alors, il faut que ta secrétaire te mène chez les clients. Mais ta secrétaire ne fait plus le boulot de secrétaire. Il faut que tu embauches quelqu'un d'autre. T'embêtes pas la vie. Tu vas gagner moins. Ah, ça, c'est sûr. Tu vas gagner moins. Tu vas gagner en confort de vie. Puis tu vas avoir moins de soucis. Ta maladie, donc, va peut-être se stabiliser. Donc, c'est ce que j'ai fini par faire.

0: 1.9.
1: Vous êtes bien à l'écoute de l'Imaginoire en compagnie de Gérard. Et avant de retrouver la suite de son portrait, eh bien je lance un appel. 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Allez, retour à l'entretien avec Gérard qui nous parlait de son acceptation et qui là va nous parler de sa reprise en main. Mais je lui laisse la parole, il en parlera mieux que moi. Vous êtes bien à l'écoute de l'Imaginoire. Retour au portrait inspirant.
2: Et après, je me suis intéressé à retrouver des outils qui pourraient me permettre de garder mon autonomie le plus possible. Donc j'ai cherché des outils, il y a beaucoup de choses que je me suis aperçu qui existaient, des télérisseurs, des loupes, des trucs. Et ce qui était assez amusant, c'est qu'à Montpellier, j'étais allé voir le professeur Hamel, si je me rappelle bien, et il m'avait dit, mais je sais ce que vous avez. Parce qu'au début, on me disait, vous avez une dystrophie des cônes, dont les cônes, c'est ceux qui gèrent la vision centrale. Donc c'est ce que je m'apercevais bien, que je perdais cette partie-là, quoi. Et un jour, à Montpellier, le professeur Hamel qui m'a dit, non, mais monsieur De Stick, je sais ce que vous avez. C'est pas, effectivement, c'est pas une dystrophie des cônes, c'est une EMAP. Alors EMAP, ça veut dire endothélial macular atrophy plus. Mais il m'a fait parler depuis ma jeunesse, où j'étais à l'armée, j'avais été recruté parce que j'étais tireur sur char. Donc je déquillais une Jeep à 3 km, donc j'y voyais bien. Mais en même temps, quand il y avait des manœuvres, j'avais le sac à dos, on était en pleine nuit au fin fond de l'Allemagne, là-bas, je voyais, il y avait des manœuvres, on montait sur des trucs, on montait sur des barbelés. Et une fois, on était là, j'avais le sac à dos, je regardais monter les copains sur les barbelés, et j'attendais mon tour pour monter. Et à un moment donné, je me disais, mais ils montent sur quoi, là? Et à un moment donné, ils montaient, il n'y avait plus de barbelés. Et ils montaient encore. J'ai dit, mais c'est pas possible. J'ai dit à un copain, j'ai dit, mais sur quoi il est là? Il monte. Et si, mais tu n'as pas vu, il y a des petits barbelés qui sont beaucoup plus fins. Mais peut-être que tu ne les vois pas. Et effectivement, je ne voyais pas les barbelés. Et quand je disais ça au professeur, il me disait, ah ben oui, mais voilà, c'est exactement. Je comprends maintenant ce que vous avez. Vous traînez ça depuis la jeunesse, mais là, à 40-45 ans, ça a explosé, quoi. J'ai essayé d'avoir de l'humour. Chaque fois qu'il y avait les directeurs commerciaux qui m'appelaient, il savait que j'étais au bureau, que je tournais pas, quoi. Il me disait, mais comment tu vas? Alors on discutait un moment, il m'a dit, mais c'est incroyable, tu perds la vue, mais on dirait que tu as le moral, tu as la pêche, quoi. On ne s'en rend pas compte que tu... Ben, j'ai dit, ouais, je... Et après, c'est ce que je disais quand j'étais dans l'association. Dans la semaine, je crois que j'avais déjà demandé à l'association le listing des membres de l'association Rétina France, donc qui étaient malvoyants de ma région, quoi, du Vaucluse. Et j'ai fait une première réunion 15 jours après, quoi. Et c'est là où j'ai appris beaucoup. J'ai appris sur la personnalité des gens. Je me rappelle d'un monsieur qui habitait Kéran aussi, le pays du bon vin. Il s'appelait Monsieur Bonvin, d'ailleurs. Pour sortir de l'endroit où on était dans les locaux de la Croix-Rouge à Avignon, là. Il mettait la main sur l'épaule de sa femme. J'ai dit, mais c'est incroyable. J'ai dit, mais tu as dit que tu conduisais encore. Oui, mais je conduis. Hein. J'ai ma fille qui est à Toulouse, donc une fois par mois, on va la voir. Mais tu conduis sur l'autoroute. Elle m'a dit, ouais, mais il y a ma femme qui est à côté. Elle me dit, sur le bord de la route, il y a la bande blanche. Donc elle m'a dit, tiens, bord, tu rapproches-toi un peu du centre, là, tu es trop au bord, quoi. Et j'ai dit, mais après, elle m'a dit, mais quand il y a des carrefours, ben c'est pas compliqué. Hein. Ma femme me dit, attention, il y a une voiture qui arrive sur la droite, ralentis. Je ralentissais, puis après la voiture passait, puis après, je continuais. Je me suis aperçu qu'il y avait des gens qui étaient malades, et d'autres qui restaient, que je n'avais pas à mes réunions, parce qu'ils restaient prostrés. À partir du moment où ils avaient mis le doigt sur quelque chose et qu'ils ne méprisaient pas, la malvoyance, ils ne voulaient pas savoir ce qui se passait ailleurs, ils restaient prostrés chez eux. Mmh. Et ça, c'est peut-être le pire des maux de la malvoyance, c'est la solitude, quoi. Rester renfermé sur soi-même, quoi. Et moi, j'ai essayé de faire l'inverse. C'est pour ça que je me suis mis dans cette association. On a fait de l'information dans les écoles, de partout où on pouvait, disons, expliquer ce que c'était que la malvoyance, ce qu'il fallait faire, ce qu'il ne fallait pas faire. Il fallait aller vers les gens. Et depuis d'ailleurs une quinzaine d'années, je fais une conférence chaque année à l'Institut de formation du personnel soignant. Et c'est le thème de cette conférence, c'était les handicaps qui ne se voient pas. Et là, c'était très intéressant par rapport aux futurs infirmiers, futurs aides-soignants qui étaient là, parce qu'on sentait qu'ils ne comprenaient pas. Mais comment comprendre quelqu'un que vous voyez qui a l'aspect tout à fait comme tous les autres, quoi. Et donc, avant, je n'avais pas de canne. Et donc, aller savoir si j'avais un problème. Le cap de la canne, c'est quand même aussi, chez le malvoyant, quelque chose d'important. Je connais des collègues qui étaient... Je suis rentré à Retina France comme administrateur, après. Et j'avais un collègue à Marseille qui venait chaque fois. Alors lui, c'est différent, il perdait la vision périphérique. Mais se conduire sur le trottoir, c'était pas évident, quoi. Mais il voulait pas entendre parler de canne blanche, quoi. Non, la canne blanche, donc, c'est pour les handicapés, quoi, entre guillemets, quand lui n'était pas handicapé, quoi. Et un jour, à Marseille, à la gare Saint-Charles, il est tombé dans le bout du quai, il est tombé sur la voie ferrée. Et je sais pas pourquoi, mais quelques semaines après, on avait une réunion à Paris, à Retina France, et je l'ai vu arriver avec le bras en écharpe, mais il avait une canne blanche. Et alors, depuis ce jour-là, je l'ai jamais vu sans canne blanche, quoi. Mais le canne blanche, c'est un cap à passer. Il y a beaucoup de choses qui demandent beaucoup de temps à un malvoyant pour retrouver une autonomie et continuer à vivre. Mais comme j'ai souvent dit à des adhérents, je lui ai dit, mais vous savez, les gens, ils arrivaient catastrophés, en pleurs dans mon bureau. Ils me disaient, mais vous vous rendez compte, l'ophtalmologue m'a dit que je vais perdre la vue, je vais devenir aveugle, c'est terrible. Et là je disais, mais est-ce que vous souffrez? Et les gens me disaient, non, ça je souffre pas du tout, non. Et puis j'ai dit, voilà, ben alors voilà, c'est bien. Vous ne souffrez pas. Vous allez simplement vivre différemment, c'est tout. Alors là, il y avait un grand blanc, et puis il me disait, ouais, vous avez raison. Donnez-moi des prospectus, je vais en donner autour de moi.

0: Promis, cette saison, on ponctuera les portraits avec plus d'anecdotes que l'année dernière. Dont acte, en voici une. Vous êtes bien à l'écoute de l'Imaginoir en compagnie de Gérard. Retour à l'entretien.
1: J'étais parti il y a quelques jours avec des amis. On avait loué un chalet en Savoie, là. Et à cette époque, j'avais pas de canne. Ça se voyait pas. Je leur avais dit, je suis malvoyant. Et je me rappelle, il y avait un copain qui me disait, malvoyant, toi, tu es malvoyant, toi. S'il y a un problème de vue, tu aurais un chien ou alors tu aurais une canne. Mais là, tu es... Et donc, on déambulait dans ce chalet. Et à un moment donné, on finit de manger. Alors, là, une des copines passe un coup de balai. Elle dit, bon, allez, sortez, je vais passer un coup de balai. J'ai dit, Marie-Blanche, je vais chercher un truc. Ah non, bah, attends, je passe un coup de balai. Après, au moment donné, elle me dit, bon, ça y est, tu peux rentrer. Ah, mais j'ai dit, non, Marie-Blanche, je te dis que tu voulais passer un coup de balai. Tu n'as pas fini de passer un coup de balai. Ah si, je t'assure, non, c'est bon, tu peux y aller, tu peux venir, tu sais. Non, il reste du verre, il y a un morceau de verre qui reste. Ah non, Gérard, ça, je peux t'assurer, il n'y a pas de morceau de verre, quoi. Et je m'approche, et entre deux carreaux, je mets le doigt entre les deux carreaux, et je retire un petit morceau de verre, il y avait quelqu'un qui avait cassé un verre, Je retire un petit morceau de verre qui devait faire moins d'un millimètre, quoi. Et je dis, regarde, tu vois bien qu'il reste un morceau de verre, quoi. Et là, elle était scotchée. Et après, au repas du soir, ils m'ont regardé bizarrement, quoi. C'est quand je disais qu'il était malvoyant, et j'ai l'impression qu'il me prenait pas vraiment pour un malvoyant, quoi. Parce que cette vue un peu bizarre, quand on arrive avec une lumière qui éclaire un peu bizarrement, ou avec la vue périphérique qui nous reste, suivant comment c'est éclairé, on arrive à voir des choses minuscules, quoi. Et moi, souvent, je dis, moi, des fois, je tombe une agrafe, je la vois, je la ramasse. Et les gens, ils comprennent pas, parce que je tombe un cahier, un morceau de papier, je dis, merde, où est-ce qu'il est passé ce morceau, ce carnet, là, que je l'ai tombé, il est où? Je dis, mais tu vois bien, il est là, tu as ramassé une agrafe tout à l'heure, et tu vois pas le carnet qui est là? Eh bien non, parce que le carnet, je le regarde avec ma vision centrale, il disparaît complètement, alors que l'agrafe, je l'ai regardé avec ma vision périphérique, et j'ai vu qu'elle brillait, et j'ai vu que je savais où la ramasser, quoi.
0: Voilà, l'émission touche à sa fin, on a tout juste le temps de retrouver Gérard une toute dernière fois. Vous êtes bien à l'écoute de l'Imaginoir, l'émission qui donne la parole aux personnes concernées par la déficience visuelle. Gérard, c'est à toi de conclure.
1: Je me rappelle toujours, il y a quelques temps de ça, il y a un copain à Marseille qui me disait, je ne sais pas ce qui m'arrive, c'était 7h du soir, je l'appelais pour je ne sais pas quoi, je suis crevé, pourtant je ne comprends pas, je n'ai rien fait de la journée, je suis allé assister à une conférence, j'étais assis confortablement tout l'après-midi, je n'ai rien fait, je suis crevé. Je dis, mais t'es où ta conférence? Elle me dit, mais tu es de l'autre côté de Marseille pour y aller à pied, c'est pas évident. Je dis, mais voilà, tiens l'explication. Parce que pour aller de cette conférence retourner chez lui, c'était la nuit tombée, bien sûr. Le cerveau, il analyse tout, il travaille à fond la caisse, il travaille, mais c'est incroyable ce qu'il travaille. Quand je suis sur un trottoir, si je vois une plaque noire sur le trottoir, mon cerveau, il analyse, qu'est-ce que c'est? Je peux y mettre le pied dessus ou pas? C'est une tache de goudron? C'est un trou? C'est quoi? Et le cerveau, il n'arrête pas d'analyser tout ce qu'il voit, tout ce qui, même aujourd'hui, encore plus aujourd'hui, mon cerveau, il n'arrête pas de travailler. Et ce qui fait que le soir, on a des journées, on est complètement crevé. Et on se demande pourquoi, mais c'est qu'on fait, qu'on travaille énormément, quoi. Et je citerai une anecdote que je ne devrais pas citer, mais ça ne sortira pas de la région PACA, comme je dis. Bon, voilà, ça reste entre nous. Je suis en train de déménager. Enfin, ma femme, on a une grande maison, une piscine, un grand jardin, c'est 3 étages. Donc, ma femme a dit, je ne peux plus cette maison. Elle a, malheureusement, elle a que 6 mois de moins que moi. Donc, c'est pour dire aussi les jeunes. Et donc, elle a dit, non, il faut qu'on déménage, il faut qu'on trouve un appartement. Alors, depuis des années, on cherchait un appartement, on a trouvé, qui était bien. J'étais, oh ouais, celui-là est pas mal, hein, mais ça va pas. Ça... Et puis un jour, on en a trouvé un qui nous correspondait. Donc j'ai dit, ouais, pas mal, quoi. Et puis, de fil en aiguille, on a fait des propositions, on a acheté cet appartement. À partir de ce moment-là, on a commencé à déménager chez nous pour aller dans cet appartement. Je me rends compte aujourd'hui, c'est une catastrophe. Comme j'ai dit à ma femme, j'ai dit, mais c'est comme si tu me tuais, quoi. C'est une petite mort, quoi, pour moi. Parce que cette maison, je la connais par cœur. Ça fait 40 ans que j'y habite. Mon cerveau, il ne travaille plus. Il est à l'aise, il est tranquille, il sait parfaitement. J'envoie la main à quelque chose, je sais que je vais trouver telle chose. Je descends les escaliers, je sais combien il y a de marches. Je sais comment je vais passer le couloir, je sais où se trouve l'interrupteur. J'envoie la main, je réfléchis même plus. Là, il va falloir que je reparte tout à zéro avec un nouvel appartement, avec des nouvelles sensations, avec des nouvelles différences de contraste, avec des interrupteurs que je ne vais pas voir au début. Il me faudra des années et des années pour que je sois totalement à l'aise. Ça, c'est important. C'est ces habitudes qu'on a. Et alors, le cerveau, il travaille petit à petit, quoi. Et à un moment donné, on ne s'est pas rendu compte, mais on a assimilé complètement l'endroit où on est, la pièce qu'on est, et c'est super confortable. Mais le jour où on change d'habitat, où on change de local, c'est valable. Moi, je fais du théâtre. Je faisais partie d'une troupe jusqu'à présent où tous les soirs, on changeait. Ça s'appelait Théâtre au Jardin. On changeait de lotissement, de lieu de théâtre tous les soirs. C'était une galère impossible parce qu'en arrivée, c'était la nuit tombée. Il fallait que je m'adapte. Alors, les gens nous prêtaient une pièce pour nous déshabiller, pour remettre les costumes et tout ça, mais je ne connaissais pas. Je ne connaissais pas les portes. S'il y avait des dénivelés, c'était une galère. Et c'est exactement pareil, quoi. Mmh. Ça fait partie d'une grosse difficulté du malvoyant, c'est s'adapter à son environnement. Et une fois qu'il est arrivé, c'est bien. Mais à condition que les pouvoirs publics nous aident en rendant les trottoirs comme ils devraient l'être par la loi. Parce qu'au début, on était interviewé par les journalistes à dire « Bon, qu'est-ce que vous pensez de l'accessibilité? Est-ce que ça convient ?» C'était super, on s'occupait de nous. Puis après, au fur et à mesure des années, on a pu parler de l'accessibilité, on a pu parler des déficients visuels, on a pu parler des sourds, etc. Et on a perdu cette accessibilité. Et donc, ça nous entraîne à notre cerveau à réfléchir beaucoup plus, à reprendre d'autres repères, etc. Et c'est, voilà, c'est un contingent qui nous pénalise encore plus la malveillance.
0: Voilà, c'est fini pour aujourd'hui, mais on se retrouvera le mois prochain pour une nouvelle émission. Merci à Gérard et merci à Odile du Théâtre de la Parole sur Avignon. L'Imaginoire est une émission co-construite avec des personnes touchées de près ou de loin par la déficience visuelle, si c'est votre cas. Et si vous voulez rejoindre l'aventure, eh bien contactez-nous par mail à l'imaginoire@lilo.org. Ou trouvez-nous sur Facebook, YouTube ou Instagram à l'imaginoire-du-8-radio. 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Merci de votre soutien et à bientôt pour une nouvelle émission.
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2: 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Bonjour à toutes et à tous. Funky and Co, allez, on revient. On revient aujourd'hui pour de la funky music. C'est vrai, les 15 derniers jours, c'était du Latino Party. Vous savez que tous les 15 jours, c'est Latino and Co. Et là, c'est de la funky. Vous allez voir, on va passer de la funky assez cool aujourd'hui. Pas que, mais la funky assez cool. Et on va se faire plaisir. Allez, on fait un petit récap ce qu'on va écouter avec des petites intros. Ah, ça fait longtemps que j'ai pas fait ça. Allez, on se fait plaisir. On va mettre du Alex Starlat. Je sais pas si vous connaissez. Et c'est sympa. C'est très sympa. Et on commence très très cool. Ah, un mec que j'aime beaucoup et qu'on met quand même assez régulièrement, c'est Dabol, le Flex. Un groupe aussi que j'aime, décidément. Je n'aime que des trucs que j'adore, mais je sais que vous aimez aussi parce que j'ai des bons retours. C'est le groupe Pancorama. Et cette fois, on écoutera Eat and the Flow.

0: C'est une femme que j'aime beaucoup, qu'on n'entend pas assez souvent sur Funky & Co. et ailleurs, c'est Heather's Heywood. Vous allez voir, un régal. Toutes les intros qu'on va entendre, toute la moitié de l'émission, mais on va continuer avec Get to Have You Love, un morceau, vous allez voir, de soul assez sympa. Et on continuera avec Lil Under for The Weeknd. The Weeknd, c'est un morceau de The Weeknd que j'aime beaucoup. De temps en temps, on met des choses assez modernes. On continue avec un mec qui est assez à la mode, Nicky B. Je vous en ai déjà mis des Nicky B avec son Destiny. Et puis, bien sûr, ça fait longtemps qu'on n'a pas mis de la vieille funk, style Patrick Rutschen. Là, il est avec Warren G. Oh, ce Forget Me Not, il est un peu repris. Vous allez voir. Oublie que des trucs sympas aujourd'hui dans Funky & Co. Vous êtes toujours avec Enyo. Et les quatre derniers morceaux qu'on mettra, c'est du She Can Love You. Vous avez envie d'écouter tout ça dans la longueur? Eh bien, vous inquiétez pas, restez connectés sur 100.9 Funky Calama Radio, et puis eh ben, on va passer tout ça. Bien sûr, She Can Love You, ça sera à peu près le 7-8e morceau, ça dans une petite demi-heure. The Power of Love de Frankie Goes to Hollywood. C'est Steve Franklin qui remixe ça. Struck by a Lover aussi, et puis on terminera avec You Got Tonight. Ah, regardez juste l'intro, c'est un régal, n'est-ce pas?
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chose de très très cool. Alex Stewart, We Are Not Perfect, c'est parolier, autocompositeur qui crée la musique inspirée de la soul, old school, R&B, de la jazz funk.

0: We are not perfect. Avec Starlight, auto-compositeur, comme je vous ai dit, on voit bien qu'en fin de compte, il a été inspiré par de la soul, old school, R&B, jazz funk, et puis aussi du smooth jazz un peu des années 80, 90 et 2000. Alors, ces chansons, elles sont basées sur des moments réels de sa vie, il paraît, rendant chaque moment émotionnel et puis bien sûr authentique.
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0: Cet visage du funk dansant, le français d'Abol, son énergie irrésistible, qui a secoué la planète funk en 2014 avec l'EP Funk Delight, une série de hippies bien sûr qui a succès, qui a fait, derrière c'était le DX7, Inda Studio, Intimate Funk, un disque de platine, Cosmic Funk, ces hippies, ils ont rapidement propulsé ce leader dans la scène funk actuelle. Sur scène d'Abol, ils proposent une expérience, vous savez, immersive, alliant la puissance de ses productions studio à une présence scénique bien sûr. Captivante, sa réputation de showman l'a déjà conduit aux États-Unis, en Asie, en Europe. Anna Long Love, son premier album 100% analogique, il a été enregistré dans un château français à 2 semaines avec la célèbre console utilisée pour l'album Thriller de Michael Jackson. Allez, on écoute d'abord avec son Reflex Come Over.
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Ah oui, je vous l'avais promis tout à l'heure parce que je vous ai passé l'impro, puis je vous l'avais promis aussi dans une autre émission en disant qu'on en mettrait plusieurs fois de ce groupe que j'adore, Funkorama. Hit on the floor aujourd'hui, je vous l'avais promis, et bien ce groupe il est là, c'est une étincelle de disco funk qui se transforme en réaction en chaîne, les voix en duo masculines et puis féminines se résonnent sur la base de ce slap, des synthés doux et puis des batteries profondes. Allez, on se fait plaisir. Hit on the floor.

0: Richard Edwood. Richard Edwood, ah ouais, ça c'est une funky woman qu'on adore. Heather a commencé son parcours musical avec The Cool Notes. Vous savez, c'est tube reggae, My Tune, qui a été connu. Alors, le style créatif des Cool, hein, des Cool Notes fusionne reggae et soul, quelque chose que le public reggae de l'époque, bien sûr, n'appréciait pas, mais qui, ironiquement, reconnaîtra aujourd'hui comme des classiques du rock, reggae rock des amateurs de Cool Notes. Heather Edwood, elle a intégré le groupe dans les dernières phases, hein, lorsque les deux autres chanteuses ont quitté le groupe, et c'est en 1983 à peu près que le groupe a pris un changement naturel et est devenu un groupe de musique soul. Il est tout d'abord fait sensation sur la scène soul britannique avec un tube estival, vous rappelez numéro 1, You're Never Too Young, et puis en tant qu'artiste solo. Israël travaille avec une maison de disques française et ça marche très bien. Cadence Rocker est sorti un morceau le 14 octobre en 2017. Et la chose intitulée, c'était Party Tonight, et puis bien sûr le morceau Give It Up, celui qu'on entend en ce moment, ce double disque face. Il devra travailler avec producteur Nicky B de Le Lyonnais. Oui, le Lyonnais, France à nous. Et cette version est un authentique single sorti en janvier 2018 et il fait fureur. Allez, on écoute Nicky B.
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Allez, on a été cool pendant un grand moment. Maintenant, on recommence un peu à bouger avec D-Train, avec D-Train. C'est, oui, c'est connu quand même avec Keep On. Connu. Ben là, c'est Living It Up for Today Weekend.

0: Ah ouais, ça nous a réveillé un petit peu, hein. Comment vous allez sur Calade, ma radio? Oui, Enyo avec nous, toujours, on est là ensemble, hein, pendant encore une petite demi-heure. Funky & Co, on se fait un petit régal de funky, de soul music.
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0: Eh bien là, c'était D-Train, hein. On connaît pas assez ce morceau. Living It Up for the Weekend. D-Train, ce duo de funk américain, vous savez, John Nelson Williams, qui est bien sûr D-Train. Et puis le pianiste, hein, Hubert Hill, qui est toujours avec lui, aussi membre du groupe M-Tune, celui-là. Ah, James, hein, D-Train Williams, est né, lui, à Brooklyn, et puis à l'âge de 6 ans, dans la chorale de l'église de l'école de Brooklyn, il a commencé à chanter, et puis on l'a remarqué. D-Train, c'est le surnom qu'il a attribué étant jeune, au sein de son équipe de football, parce qu'à cause de la puissance de son jeu. Et oui. Allez, on continue avec, bien sûr, un mec bien connu aussi, c'est Nicky B, Destiny. Alors celui-là, c'est un producteur de musique originaire, hein, de Lyon, bien sûr, un Lyonnais en France, là avec nous. Dès son plus jeune âge, il découvre la funk des années 80 qui lui est clairement semblé être une révélation musicale, hein. Alors cette passion grandissante pour les grooves des années 80 l'a naturellement conduit à se lancer dans la production musicale en 2009 avec des influences telles que Nick Striker Band, BBQ Band, Cachif, Second Image et puis même The Limit, hein, bien sûr. Alors le style de Nicky B, écoutez, c'est facilement reconnaissable, hein. Des rythmes lourds, des lignes de basse puissantes, des mélodies accrocheurs et de bonnes doses de synthé. Son premier sorti officiel de l'IP de 7 titres 84 sera publié Forum Unorique en mai 2016 chez Cadence Records. Allez, on écoute Destiny.

c'est vrai qu'on entend bien ces basses lourdes hein, quand même, les Kibi. Il y a souvent ce genre de mélodie. Là, c'était Destiny. On écoutera encore du Nekibi parce que ce Lyonnais, je l'adore. Et puis, bon, on en a écouté quelques-uns des morceaux dans Funky & Co. Et on recommencera. Et bien, on revient avec un dragon. On va passer avec un dragon, oui, de la Funky Music, Patrice Ruchen. Et là, il est avec Warren G. Forget Me Not. J'adore. C'est un petit remix. Ouais, de la soul funk. Nominé plusieurs fois au Grammy Awards, c'est un Patrick Ruchen, c'est un artiste incontournable de la jazz, soul, R&B, funk. Toujours en activité à l'heure actuelle, il s'est fait connaître dans les années 70. Il a marqué sa génération, sa brillante carrière est surtout marquée par un grand nombre de collaborations avec de grands nombres du métier, dont surtout un ami, mentor, Quincy Jones. Musicienne, chanteuse, compositrice, productrice, Patrick Ruchen est aussi l'une des artistes les plus respectées du monde de la musique. Jim Can Love You.

0: Ah, il est incroyable ce morceau de Patrice Ruchen avec RNG. Hein. Forget me not. Oui, oui. Moi, il est dans ma playlist. Hein. Ah, bah oui, oui. Vous êtes où là?
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0: ça c'est un morceau qui est Jack and You qui frappe bien. Et ben écoutez, puisqu'on est dans l'amour, on continue avec Strobe Mew Love. Ah, c'est un morceau de Fanatec One et de Rush. Ouais. Alors Fantech, c'est un producteur de style pop espagnol, franco-moderne, style pop funky des années 80. Il est basé à Madrid, bien sûr. Écoutez son style. Très sympa.
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C'était très très chouette ça de Patrick Wilson, mais on passe bien sûr à quelque chose maintenant de très très très sympa aussi. Frankie Coast Hollywood, j'avais envie de vous mettre le mix de Steve Franklin, The Power of Love. Alors sorti en 84 par le groupe britannique bien sûr, To Hollywood, écrit par Holly Johnson, Peter Gill, McCorpo. Il est sorti en novembre 84 en tant que troisième single de l'album Welcome to the Prison. Et puis la chanson dont la vidéo accompagnée Élise de la Nativité de Jésus a longtemps été considérée comme une chanson de Noël, bien qu'aucune référence de Noël ne soit mentionnée dans les paroles.

0: remix de Frankie to Worry Wood, The Power of Blood, ce remix de Steve Franklin, il est vraiment, vraiment, vraiment très chouette. Vous savez que la pochette de cet album, de ce single, présente l'Assomption de la Vierge. Le single est resté une semaine numéro 1 au Royaume-Uni quand même.
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0: Lady of Soul, Lady of Soul, Birgit Lewis, Ellison, Ronwell, etc. We go too tight.

les Lady of Soul. Après 6 ans d'absence, les Lady of Soul sont de retour au Ziggo Dome, ainsi qu'une belle liste d'artistes de premier plan nationaux, internationaux. Les concerts proposent un joli mélange de medley soul, tubes emblématiques, de collaborations surprenantes. Alors le setlist regorge de classiques de la soul, de funk, du disco à travers les medley. Les Lady rend hommage à des grandes figures comme Aretha Franklin, Mariah Carey. Bien sûr, les Lady of Soul chantent aussi leur nouveau single We Got Tonight, celui qu'on entend en ce moment. Et bien voilà, c'était le dernier, l'avant-dernier morceau. Alors, c'est beau vous rappeler qu'en fin de compte, Funky & Co, c'est tous les 15 jours. Ok, ça passe pendant tous les deux mardis d'affilée et puis deux samedis d'affilée. Et puis après, il y a Latino & Co. Et bien, Latino & Co, j'aime bien de temps en temps dans l'émission Funky & Co, vous tenez un petit aperçu de ce que c'est Latino & Co. On passe de la salsa, on passe de la bachata, on passe de la kizomba, mais pas que. On passe aussi des morceaux comme ça. Mais ça marche, oui.

C'est pour vous montrer comment on s'amuse aussi dans la mission Latino & Co. Ah ben n'hésitez pas, hein, de temps en temps, ben, vous mettez Funky & Co, Latino & Co sur Calanma Radio, et puis on se fait plaisir le mardi, et puis le samedi. Eh bien, je vous dis à très bientôt. Hein, après, sur ce don Miguelo, donc une petite dédicace de quand même tous mes potes latinos en République Dominicaine. Oh, quel bon souvenir. Je vous fais des bisous. Eh bien, on écoute la fin de Don Mingo y que fue, et puis on se dit à très, très, très bientôt sur Funky & Co ou sur Latino & Co. Ciao.

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2: Bonjour à toutes et à tous, Jérôme Bernard pour ce bulletin d'ONU Info. Au menu de l'actualité, l'épidémie d'Ebola progresse toujours plus vite que la riposte en République démocratique du Congo. Des artistes congolais se mobilisent au service de la prévention contre Ebola. Et le chef de l'ONU appelle à remettre à plat les opérations de paix de l'organisation. L'épidémie d'Ebola en République démocratique du Congo ne faiblit pas malgré les progrès accomplis pour lutter contre le virus. Le chef de l'ONU appelle la communauté internationale à se mobiliser, alors que les moyens disponibles risquent d'être épuisés d'ici quelques semaines. Pour Dr Marie-Roseline Bélisère, responsable des urgences de l'Organisation mondiale de la santé en Afrique, 5 priorités doivent maintenant guider la riposte pour prendre un coup d'avance sur l'épidémie. Parmi elles, faire des communautés de véritables partenaires, renforcer la surveillance, la détection des cas et le suivi des contacts. Au micro de ONU Info, elle cite d'autres priorités.
3: On doit aussi pouvoir faire que les personnes qui sont malades dans la communauté puissent accéder le plus tôt que possible à des soins. C'est d'augmenter aussi la capacité d'arriver peut-être à 3000 lits de manière à ce que nous puissions, une fois que cette communauté soit d'accord de venir vers les structures de santé, que la capacité d'accueil puisse répondre à cette demande de la communauté. Nous devons aussi protéger les agents de santé. Il y a 155 agents de santé qui ont été infectés dans cette épidémie et malheureusement, on en a perdu près d'une cinquantaine. Donc, ça doit être aussi pour nous une priorité de les protéger, de renforcer non seulement leur capacité technique, mais aussi de déployer le matériel nécessaire pour la prévention et le contrôle des infections qui pourrait aussi protéger ces employés. Et enfin, je pourrais dire aussi, c'est de maintenir une solide préparation transfrontalière. On doit vraiment maintenir ce niveau de préparation pour éviter la propagation de cette épidémie.
2: Contre Ebola, les blouses blanches ne sont plus seules à donner l'alerte. Des artistes congolais mettent leur notoriété au service de la prévention. Dernière en date, Lokua Kwanza, ambassadeur national de l'UNICEF, appelle à reconnaître rapidement les symptômes, à consulter sans attendre et à éviter les comportements à risque. On écoute son message.
4: Ebola n'est pas qu'un mot. C'est une réalité qui brise des vies, qui emporte des mères, des pères, des enfants, trop tôt. Chaque décès est une histoire interrompue, une famille plongée dans la douleur. Mais au cœur de cette épreuve, il y a aussi des raisons d'espérer. Si vous présentez des symptômes tels qu'une forte fièvre, des vomissements, une fatigue intense ou d'autres signes inhabituels, n'attendez pas. Rendez-vous immédiatement dans le centre de santé le plus proche. Plus tôt la maladie est détectée, plus grandes sont les chances de guérison. Protégeons-nous et protégeons ceux que nous aimons. Évitons les contacts à risque, respectons les mesures de prévention et suivons les conseils des équipes de santé. Ensemble, brisons la chaîne de transmission. Je remercie chaleureusement tous les partenaires qui soutiennent déjà la riposte. Grâce à leur solidarité, des vies ont pu être sauvées. Mais le besoin reste immense. Aujourd'hui, la lutte contre Ebola nécessite un engagement encore plus fort. Les équipes de santé, les centres de traitement et les activités de prévention ont besoin de ressources pour poursuivre leur travail et atteindre chaque communauté affectée. Chaque contribution peut sauver des vies, protéger davantage d'enfants et donner de l'espoir aux familles touchées. Ensemble, mobilisons-nous pour mettre fin à Ebola.
2: Face à un monde marqué par le plus grand nombre de conflits armés depuis 1945, le chef de l'ONU appelle à remettre à plat les opérations de paix de l'organisation. Présentant mercredi devant l'Assemblée générale un examen de l'ensemble des missions de paix, Antonio Guterres a plaidé pour des opérations plus souples, ciblées et agiles, davantage centrées sur la diplomatie et les solutions politiques. On l'écoute.
5: Au fil des décennies, les États membres ont mis en place et adapté un large éventail d'opérations de paix pour répondre à des défis en constante évolution. Mais les opérations de paix sont avant tout des instruments politiques. Leur succès dépend de l'adéquation de leur mandat aux besoins sur le terrain, de la volonté des partis et du niveau de soutien politique du Conseil de sécurité et des États membres. Un impact durable exige que les États membres, les Nations Unies, le pays hôte et les partenaires internationaux œuvrent ensemble dans un esprit de responsabilité partagée et dans la poursuite d'un objectif commun. J'exhorte les États membres à s'appuyer sur cet examen lorsqu'ils envisageront les différentes options pour adopter les opérations de paix des Nations Unies. À donner suite à ces recommandations au sein des organes intergouvernementaux compétents et investir dans la paix. J'exprime ma sincère gratitude aux États membres pour leur appui à ce processus d'examen. Et je vous remercie de contribuer à rendre les opérations de paix des Nations Unies plus efficaces, plus efficientes dans l'utilisation des ressources et plus porteuses de résultats. Nous devons nous adapter à un monde en mutation et ensemble nous devons trouver la volonté et les ressources de tracer des voies vers la paix.
2: Voici fin le bulletin de l'ONU Info. Vous pouvez nous retrouver sur Internet et sur nos comptes médias sociaux, X et Facebook. Merci de votre fidélité. À bientôt.
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il y a longtemps. Une ville se construit au fil du temps. Comme il y a 30 ans, dans une mosquée de Paris et d'Israël à Noël, il y a fort longtemps, dans une maison en briques et en fer électrique, dans un bâtiment de l'appartement d'Agadir et de Marrakech, les transports scolaires sont devenus étymologiques.

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qu'un petit coup à donner. T'as fait de l'effet, hein. Lèche maintenant. Lèche, c'est un ordre. Non, fais attention.

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3: Bonjour à toutes et à tous, Radio France Internationale, en direct de Paris, il est 18h.
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3: 16h, temps universel, nous sommes le 1er septembre. L'Himalaya pleure ses morts après ces géantes coulées de boue qui ont ravagé une partie du Népal et du Tibet. Le Premier ministre népalais pointe les conséquences du réchauffement climatique. La guerre en Ukraine, au moins 12 morts la nuit dernière. Le président ukrainien Volodymyr Zelensky appelle à l'aide. Et puis le FMI va de nouveau prêter de l'argent au Sénégal. Le Fonds monétaire international et les autorités sénégalaises viennent de trouver un accord. 2,2 milliards de dollars prêtés sur une période de 3 ans. Voilà pour les titres. Soyez les bienvenus. 6 jours après ces inondations meurtrières qui ont dévasté une partie du Népal et du Tibet, des cérémonies en l'honneur des victimes ont eu lieu aujourd'hui. Le bilan humain pendant ce temps-là continue d'augmenter. Il s'élève désormais à plus de 1000 morts et près de 4000 disparus. Des milliers de personnes toujours à la recherche de leurs proches. Et pendant ce temps-là, le premier ministre népalais parle, lui, d'une des plus grandes catastrophes de la région. Nicolas Feldman, pour expliquer cette catastrophe meurtrière, Balandracha pointe le changement climatique.
5: Pour le Premier ministre, la crue du fleuve Botekoshi est tout sauf ordinaire. Pour lui, cela ne fait pas de doute, l'effondrement d'un glacier qui a ensuite déclenché un tsunami d'eau et de boue est bel et bien dû au changement climatique. Il faut pourtant rester prudent sur ces affirmations, car certes, le réchauffement climatique entraîne un peu partout dans le monde la fonte des glaciers, mais des scientifiques expliquent plutôt l'origine de la catastrophe par un gigantesque glissement de terrain. C'est le cas de Kristen Cook, elle est géomorphologue à l'Université des Alpes de Grenoble.
6: L'eau descend lentement le long de la vallée, et ça ne se transforme pas en une grosse crue de ce type. Il faut donc vraiment cette énorme masse rocheuse pour provoquer un événement comme celui-ci.
5: S'il faudra encore du temps pour déterminer les raisons de cette crue, le Népal reste tout de même exposé aux effets du changement climatique. Les glaciers des chaînes de l'Himalaya et de l'Hindou Kush sont fragilisés. Ils représentent une source d'eau vitale pour les 240 millions de personnes qui vivent dans ces régions montagneuses.
3: Ailleurs sur la planète, la Russie continue de bombarder l'Ukraine. Au moins 12 personnes ont été tuées à Kiev et dans sa région lors de nouvelles frappes russes. C'était la nuit dernière. Et une nouvelle fois, le président ukrainien appelle ses partenaires à lui fournir davantage d'armes pour se défendre. L'Union européenne a réagi par la voix de Kaya Kallas, la chef de la diplomatie européenne, assure que les 27 pays de l'UE continueront de soutenir l'Ukraine.
7: La Russie frappe également l'Europe avec une vague d'attaques hybrides de plus en plus systématiques. Avec ces attaques, elle cherche à nous dissuader de soutenir l'Ukraine. Elle n'y parviendra pas, au contraire. À la suite des discussions tenues aujourd'hui, nous allons accroître notre soutien à l'Ukraine et investir dans notre propre défense. C'est le meilleur moyen d'arrêter Poutine. Nous préparons également les sanctions les plus sévères jamais adoptées à l'encontre de la Russie. La défense aérienne demeure notre priorité absolue, mais les intercepteurs viennent à manquer partout. Je remercie les États membres d'examiner à nouveau leurs stocks, notamment pour voir si leurs missiles Patriot, dont la date de péremption approche, peuvent être envoyés ou vendus à l'Ukraine.
3: Kaya Kallas, la représentante de l'Union européenne pour les affaires étrangères aujourd'hui en Irlande. Par ailleurs, bœuf, vache et poulet en provenance du Brésil ne sont plus les bienvenus en Europe. La Commission européenne a décidé de suspendre toutes les importations de ces animaux élevés au Brésil. Pierre-Olivier, que reproche Bruxelles à son partenaire commercial ?
4: C'est l'utilisation abusive d'antibiotiques dans les élevages brésiliens qui pose problème. Des médicaments qui seraient administrés au bétail, non pas pour traiter une maladie, mais pour aider les bêtes à mieux digérer l'herbe et grossir plus vite. Sauf que l'Union européenne interdit ce genre d'utilisation non médicale, une règle fixée pour lutter contre la résistance des microbes aux médicaments. Bruxelles exige donc plus de transparence sur l'utilisation que les éleveurs brésiliens font des antibiotiques. Une fois la conformité des traitements démontrée, les importations pourront reprendre, précise l'Europe. Concernant les volailles, des expertises sont en cours et si elles s'avèrent concluantes, dans les semaines qui viennent, elles pourraient de nouveau être autorisées à rentrer dans l'Union européenne. Un délai qui devrait cependant être bien plus long que pour le bœuf, son cycle de production étant plus étendu dans le temps. Cette suspension des importations de bœuf et de volailles est aussi un moyen pour Bruxelles de donner des gages de sa vigilance, après avoir été vivement critiquée par les éleveurs français en janvier dernier, lors de la signature de l'accord de libre-échange avec le Mercosur.
3: Pierre-Olivier, RFI à Paris, 18h06. Après plus d'un an et demi d'interruption, le FMI et le Sénégal vont reprendre leur coopération. Le Fonds monétaire international et les autorités sénégalaises viennent d'annoncer un accord. Le FMI va prêter à nouveau de l'argent au Sénégal. 2,2 milliards de dollars accordés à Dakar sur une période de 3 ans. Avec cet argent, l'idée et de rétablir la santé financière du Sénégal, précise le FMI. Le Vanuatu veut engager une procédure judiciaire contre la France. Le Vanuatu, cet État situé dans l'océan Pacifique, a déposé une requête, une demande devant la Cour internationale de justice à La Haye au sujet de deux îles, Matthew et Hunter. Les îles Matthew et Hunter sont actuellement administrées par la France. Elles sont rattachées à la Nouvelle-Calédonie. La France affirme donc qu'elles lui appartiennent, mais le Vanuatu les revendique depuis son indépendance 1980. Il affirme que ces îles font partie de son territoire. L'actualité en France marquée par la rentrée scolaire. Parmi les changements cette année, un questionnaire à destination des élèves. 10 millions d'élèves vont être interrogés sur d'éventuelles violences sexistes et sexuelles dont ils auraient été victimes. L'idée est de permettre à celles et ceux qui le souhaite d'obtenir de l'aide. Témoignage de Cherelle, elle est élève de seconde au lycée Paul Bert à Paris et elle pense que ce questionnaire est une bonne idée.
8: Le sexisme, c'est quelque chose qu'on peut rencontrer dans la vie tous les jours et on n'est pas forcément super informé par rapport à ça. Donc c'est important d'informer les jeunes, surtout parce que ça nous touche particulièrement. Et aussi les réseaux sociaux, ça peut amener à des violences sexistes de ce genre. Toutes les filles en général, elles ont déjà vécu des expériences un peu sexistes. Par exemple dans la rue, se faire siffler, etc. Ça peut paraître minime, mais c'est des trucs qu'on rencontre souvent. Pareil, des remarques, les femmes c'est à la cuisine, etc. Dès le plus jeune âge, hein, pour que les gens ils se rendent compte que c'est pas des blagues et qu'en soi c'est pas de l'humour. Et de se rendre compte de la violence des propos qu'ils peuvent avoir.
3: Des propos recueillis par Cassiopée Etcheverts. L'astronaute française Sophie Adenau effectue à l'heure actuelle une sortie hors de la Station Spatiale Internationale. C'est la troisième sortie depuis qu'elle est dans l'ISS. Elle est cette fois aux commandes d'une équipe 100% féminine. Ces femmes vont donc tenter de remplacer un objet qui est utilisé pour faciliter la navigation. Cette mission doit durer 6h30. Et puis le Maranello, c'est le nom de ce bateau de pêche français qui a coulé samedi soir au large des côtes anglaises, près de Plymouth. Deux pêcheurs bretons sont toujours portés disparus après ce naufrage. Et on apprend cet après-midi que la marine française, au départ de Brest, a décidé d'envoyer un de ses navires pour d'abord rechercher l'épave. Le bateau au fond de l'eau, une fois retrouvé, les autorités pourront alors voir s'il est possible d'envoyer des plongeurs sur place. Ainsi se referme ce journal en français facile que vous pouvez retrouver à tout moment sur notre site internet françaisfacile.rfi.fr.

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2: Dans quelques jours, la fête régionale de l'agriculture d'Auvergne-Rhône-Alpes pose ses valises à Saint-Clément-les-Places, dans le Rhône. Les 5 et 6 septembre prochains, les agriculteurs du territoire et l'association Agriculture Jeune vous invitent à de nombreuses festivités. Une programmation chargée que nous dévoile Marie-Laurence Chevalet, agricultrice du Rhône. Les préparatifs sont en cours au moment où nous l'appelons.
3: Eh bien, bonjour à vous. Oui, exactement. En ce lundi 31 août, on est en pleine installation du début du montage de cette fameuse fête de l'agriculture.
2: Chaque année, l'événement suscite une mobilisation exceptionnelle.
3: Eh bien, dans le Rhône, on a une organisation assez unique, puisque plusieurs entités se sont ralliées pour justement organiser tous ensemble cette fête de l'agriculture. On la nomme l'agriculture s'invite et puis trois petits points avec le lieu où elle se trouve. Donc par exemple ce week-end du 5 et 6 septembre l'agriculture s'invite à Saint-Clément-les-Places.
2: Qui chapeaute la mobilisation?
3: C'est donc notre association Agriculture Jeune qui porte cet événement donc avec les jeunes agriculteurs du territoire en question. Donc pour le coup cette année en 2026 on se trouve sur le canton de Saint-Laurent-de-Chamousset et puis plusieurs entités se joignent à nous pour organiser cette fête collectivement. Donc on a Rhône Terre d'éleveurs qui est avec nous pour organiser notamment le concours de vaches laitières, pour avoir des animaux de présent. On a aussi l'ensemble des agriculteurs du territoire à qui on en parle et on essaye de mobiliser du monde pour créer un comité d'organisation qui soit le plus opportun possible avec de tout âge. Donc on a à la fois des jeunes et des moins jeunes, des personnes avec plus ou moins d'expérience. Et puis pendant un an, on travaille tous ensemble pour aboutir à cette fête de l'agriculture qui a lieu toujours en fin d'été.
2: Comment est gérée l'organisation?
3: Eh bien, pour organiser cet événement, on a d'abord un comité d'organisation d'une vingtaine de personnes. Et puis ensuite, on fait appel à tout notre réseau, donc à la fois aux jeunes agriculteurs, à la fois aux éleveurs, à la fois à l'ensemble des agriculteurs, toutes filières confondues, pour venir nous aider et être bénévoles. Et puis, cette année, on a la chance de se trouver à Saint-Clément sur une commune très dynamique où on a aussi des habitants du village et des environs qui vont venir nous prêter main forte. Donc on se retrouvera à une centaine de bénévoles en instantané tout le temps. Après, tandis que c'est jamais les mêmes personnes, c'est difficile à chiffrer, mais on les remercie déjà tous pour leur implication.
2: 2 jours de festivités autour de l'agriculture et de ses savoir-faire.
3: Oui, exactement. C'est aussi une tradition, cette fête, parce que ça permet de rassembler tout le monde pour parler de notre métier, c'est très important. Et aussi, il y a des traditions au sein de l'événement, notamment comme la finale départementale de la Bourg. Cette année, on a la chance d'accueillir la finale régionale. Et donc, c'est cette compétition qui est aussi une tradition, puisque ça existe depuis de nombreuses années chez les jeunes agriculteurs. Et donc, ceux qui ont la chance de représenter leur territoire, puisque ça démarre à l'échelon cantonal, 2 personnes se sélectionnent pour aller représenter à l'échelon départemental, puis à l'échelon régional, comme à Saint-Clément ce dimanche 6 septembre. Et puis les gagnants de dimanche prochain iront représenter la région Auvergne-Rhône-Alpes directement à la finale nationale qui aura lieu le week-end suivant aux Terres de Gym.
2: Tout en mettant en valeur ces traditions.
3: Et on peut parler de traditions pour différentes choses, par le biais des compétitions qu'on essaye de faire perdurer et qui sont une tradition, mais aussi par l'image et par ce qu'on va retrouver durant cette fête, puisque notamment on aura une exposition d'anciens matériels. Donc ça aussi c'est la tradition, c'est des choses qu'on veut expliquer, qu'on veut montrer que ça a existé. Et puis on va avoir des stands d'exposition de matériel très récents avec ce qui est utilisé dans les exploitations agricoles aujourd'hui.
2: Le secteur agricole n'est pas exempt des fortes tensions climatiques actuelles.
3: Oui, effectivement, on traverse un été compliqué. Le monde agricole est frappé dans toute la France par cette sécheresse qui perdure. Une sécheresse qui finalement, cette année, aura touché tout le monde, malheureusement. Tous les secteurs, toutes les filières. La fête de l'agriculture, on se trouve sur un territoire plutôt à polyculture élevage, qu'on appelle, donc avec diverses productions. Mais il faut savoir que la sécheresse a subi chez tous cette année, autant les viticulteurs, les arboriculteurs, le maraîchage, les grandes cultures, l'élevage, chez tout le monde. Et bien sûr qu'aujourd'hui, les agriculteurs doivent s'adapter. C'est quelque chose qu'on fait tout le temps. On n'attend pas qu'on nous dise de nous adapter, parce que malheureusement, notre travail est quotidien.
2: Des solutions émergent-elles aujourd'hui pour la profession ?
3: Aujourd'hui, quand on parle de sécheresse, bien sûr qu'il faut trouver des solutions. Sur un territoire comme le département du Rhône, mais partout en France, la première solution, c'est l'accès à l'eau. C'est redonner la possibilité aux agriculteurs de produire sereinement, tout simplement en stockant l'eau l'hiver, en la conservant, pour pouvoir la réutiliser l'été de manière judicieuse.
2: Et enfin, quelques mots sur la programmation des 5 et 6 septembre prochains à Saint-Clément-les-Places, dans le Rhône.
3: Et tout est en train de se mettre en place cette semaine. Et on vous accueille à partir de 9h dès samedi matin, avec donc des concours qui vont débuter. Concours départemental de vaches laitières, la finale départementale de labour, et puis de la pédagogie pour tout le monde, avec divers stands qui proposeront des jeux ludiques ainsi que des animations. On a un tracteur pooling qui démarrera aussi en fin de matinée, une animation assez phare. Plusieurs fois par jour, on va avoir des chiens de troupeau qui feront des démonstrations, de la tonte de moutons, aussi des chevaux de trait qui vont venir expliquer les races qu'ils présentent et faire du labour à l'ancienne. Donc vous allez pouvoir admirer la compétition de la finale départementale et régionale de labour durant ces deux jours, mais aussi elle pourra s'illustrer par du labour à l'ancienne, avec à la fois des chevaux et à la fois des tracteurs beaucoup plus anciens.
2: Un rendez-vous également familial.
3: On installe aussi un village enfant, avec à la fois château gonflable, tracteur à pédales, mais aussi de la pédagogie pour découvrir notre métier, découvrir la route du lait, par exemple, depuis le pis de la vache jusqu'à la confection de la brique de lait et son achat en grande surface. Voilà, diverses choses. On a même des abeilles qui sont là, avec une ruche vivante, je dirais. Je ne vais pas tout vous dire, parce qu'il faut aussi venir le découvrir. On vous accueille samedi midi avec un repas, samedi soir, dimanche matin avec un saucisson chaud patates, et dimanche midi avec un autre grand repas aussi.
2: Tous les publics sont les bienvenus autour d'un événement populaire, festif et convivial.
3: Alors évidemment, tout ça dans un cadre familial, mais accessible vraiment à tous. Nous, on veut que cette fête, tout le monde s'y retrouve. Donc c'est pour ça qu'on a créé des animations qui peuvent attirer à la fois la jeunesse, notamment par le tracteur pooling, les divers concours, mais aussi les familles avec des enfants. Et puis on a l'aspect festif, avec des fanfares qui sont là durant tout le week-end. On a un concert samedi soir à 21h, suivi d'un bal, pour être en convivialité et puis marquer aussi ce week-end.
2: Le dimanche ne manque pas d'attrait.
3: Et bien sûr, du coup, la journée de dimanche est très chargée elle aussi, puisque à 7h démarrera le saucisson patate. On a la messe des laboureurs qui a lieu à 10h sur le site. Des discours officiels auront bien sûr lieu pour inaugurer cette belle journée. Et puis l'après-midi, on a une animation qui plaît à beaucoup, c'est notre l'autobouze, où chacun pourra acheter une ou plusieurs cases, miser pour gagner des lots. Et puis donc on va avoir une vache ou plusieurs qui seront dans ce l'autobouze, et donc le gagnant sera celui là où la vache aura fait une bouse.
2: Et ce n'est pas tout.
3: Alors voilà, un programme très riche et très complet, avec même un défilé des petites génisses, avec les enfants des éleveurs ou de leur famille qui seront là aussi. Chaque fin de journée sera rythmée par les remises de prix de chaque concours. Donc voilà, il y en a pour tous les goûts. On vous invite à regarder sur notre QR code pour avoir accès à l'ensemble des animations avec les horaires, à réserver aussi des repas à l'avance si vous le souhaitez. Ce sera disponible aussi sur place. En tout cas, on vous attend nombreux à notre événement de la fête de l'agriculture régionale à Saint-Clément-les-Places.
2: Le mot de la fin avec Marie-Laurence Chevalet, agricultrice du Rhône et membre de l'association Agriculture Jeune.
3: Eh bien, merci beaucoup à vous pour ce temps d'échange. On vous attend nombreux à Saint-Clément. On veut ce week-end-là sous le signe de la solidarité, des retrouvailles, montrer notre métier, montrer qu'on sait bien le faire, qu'on l'exerce tous les jours avec passion.
2: Rendez-vous à la fête régionale de l'agriculture d'Auvergne-Rhône-Alpes les 5 et 6 septembre prochains à Saint-Clément-les-Places dans le Rhône. Les agriculteurs du territoire et l'association Agriculture Jeune vous invitent à un événement festif et convivial tout en permettant de mieux faire connaître l'agriculture de notre région. Soyez nombreux!
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0: Et tu fais quoi dans la vie ? Une question à laquelle on répond souvent, mais pas foncièrement. Un temps d'échange à la rencontre de professionnels qui nous parlent de leur métier, de leur parcours, de la réalité du terrain. Une façon de découvrir ou redécouvrir une profession. Et pourquoi pas même se découvrir une vocation. Bonjour et bienvenue dans « Et tu fais quoi dans la vie ?», l'émission qui part à la rencontre de celles et ceux qui nous dévoilent les coulisses de leur métier. Et pour l'épisode du jour, on reçoit Céline. Hello Céline.
1: Bonjour Flavie.
0: Merci d'être là. Est-ce que tu peux te présenter s'il te plaît en quelques mots et nous dire qui tu es ?
1: Oui, alors je m'appelle Céline, j'ai 31 ans, je suis maman aussi, je viens du Beaujolais. Alors puis une pure souche. Sinon, je suis quelqu'un qui aime beaucoup la vie, très sociable, mais aussi très timide. Je le cache beaucoup derrière mes rires et mon humour un peu, qui peut être parfois gênant. Mais sinon, je suis quelqu'un qui est hyper passionné. Je ne sais pas vivre autrement que passionnément.
0: Super, ça donne envie de te connaître. Est-ce que tu peux nous dire ce que tu fais dans la vie ?
1: Oui, alors je suis gérante d'un salon de coiffure. Et je dis gérante et pas coiffeuse parce que tu vas le comprendre plus tard. Il y a plein de casquettes différentes là-dedans.
0: Donc gérante d'un salon de coiffure, mais est-ce que tu te souviens du moment où tu t'es dit « je veux devenir coiffeuse » ?
1: Ça remonte à loin, mais je crois que j'avais déjà envie petite. J'en parlais déjà, mes parents m'avaient acheté une tête à coiffer, malgré que je flinguais pas les cheveux de ma sœur, déjà pas mal. Mais sinon, ouais, petite, j'en parlais déjà et je crois que ça vient beaucoup de ma maman qui voulait être coiffeuse et qui ne l'a jamais fait, qui a jamais pu le faire. Et je sais que c'était son gros regret. Et moi, c'est tout ce qui est attrait à la beauté, l'esthétique, la coiffure, la mode, ça m'attire beaucoup. Et du coup, c'est la coiffure que j'ai choisie au moment de mon orientation en troisième.
0: Donc déjà en troisième, tu savais déjà ce que tu voulais faire.
1: Là, c'était sûr.
0: Ok. Est-ce que tu peux nous raconter justement ton parcours, si on revient un petit peu en arrière, qu'est-ce qui t'a donné envie de faire ce métier ? Tu nous l'as dit un petit peu. Et comment tu en es arrivée là ?
1: Alors j'étais pas quelqu'un qui était très scolaire. La scolarité classique, c'était pas trop pour moi. Bien que ça veut pas dire qu'on est bête, hein, faut bien se le dire. C'est juste que je suis quelqu'un qui ne sait pas rester en place. Donc assise à un bureau, faire des grandes études, c'était pas du tout pour moi. Donc j'avais besoin de bouger. Donc du coup, de partir plus vers du professionnel, c'était beaucoup plus intéressant. Et donc la coiffure, là où pour moi c'est intéressant, parce que j'ai un cerveau qui fuse à 100 à l'heure et qui pense à 1000 idées à la fois. Parler à ma cliente et me concentrer sur ma technique en même temps, c'était parfait. Toujours faire plusieurs choses à la fois, c'est impeccable. Et du coup, je me suis orientée, donc je suis partie à Lyon faire mon CAP. Et après, j'ai fait mon brevet professionnel sur Villefranche. Donc là, j'étais en apprentissage, qui a duré 2 ans. Alors, j'ai arrêté la coiffure après mon brevet. J'ai pas croisé les bonnes personnes. Et du coup, je suis partie bosser à Intermarché. Rien à voir. Et au bout de 2 ans de mise en rayon, je me suis dit, Céline, ça te manque. T'es pas faite pour ça, t'es faite pour être proche des gens. Et du coup, je me suis relancée dans la coiffure, je me suis reformée. Et après, j'ai lancé mon propre salon à 26 ans. Ça fait 5 ans que mon salon est ouvert.
0: Donc malgré la mauvaise expérience, tu savais quand même ce qui était bon pour toi.
1: Tout à fait.
0: Et donc tu es rentrée dans la vie active en étant chef d'entreprise.
1: J'ai d'abord fait 3 ans chez une patronne qui, elle, m'a redonné, pas goût au métier, mais m'a relancée en tout cas dedans. Ouais. Donc j'étais salariée pendant 3 ans. Entreprendre, c'était plus fait pour moi ensuite. Je voulais pas rester salariée. Dû à mon mauvaise expérience, à ma mauvaise expérience aussi. Et je pense qu'au bout d'un moment, sans me lancer des fleurs, mais chaque bon coiffeur a envie de bosser pour lui. C'est plus gratifiant.
0: Et c'est vrai que a priori, tout le monde est déjà allé chez le coiffeur au moins une fois dans sa vie. On connaît tous l'expérience client, mais pas forcément les coulisses de votre métier. Est-ce que tu peux nous donner un aperçu du vrai quotidien, de la vraie vie d'un salon, à travers une journée ou une semaine type ?
1: Ah oui, alors c'est pas que couper des cheveux. Ça va plus loin que ça. On a plein de casquettes différentes, d'où, quand je disais gérante de salon de coiffure et pas que coiffeuse. Tu gères un salon, t'as la casquette de coiffeuse typique. T'as aussi tout ce qui est comptabilité, parce que faut bien faire tourner le salon et sans la compta, ça marche pas. Aujourd'hui, t'as aussi le côté très psychologue avec ses clients, qui est un côté hyper intéressant d'ailleurs. Maintenant, t'as les réseaux sociaux. Donc, faut savoir aussi gérer ses réseaux. Se la jouer influenceuse, mais un peu, en fait, parce qu'il faut savoir se filmer, faut savoir monter des vidéos et gérer ses réseaux sociaux tous les jours, quoi. Et il y a aussi le ménage qu'on fait tout le temps. Donc, en soi, je rentre au salon, je prépare ma journée, j'accueille mes clients. Entre chaque client, il y a du ménage. Le soir, il y a la comptabilité, mes réseaux sociaux, répondre aux messages des gens. Donc, on a un métier qui a vraiment, on a une multitude de casquettes et c'est ça qui est hyper intéressant. On a plein de choses à faire.
2: Ok, donc en effet, c'est hyper complet. C'est pas forcément la même journée chaque jour.
1: Non, ça change tout le temps. En fait, ça peut que changer puisqu'on rencontre tous les jours des genres différents, des personnes différentes. Donc du coup, forcément, les journées ne se ressemblent pas.
2: Moi, j'ai l'habitude des salons de coiffure.
1: C'est bien
2: et dans
1: ça.
2: Les salons. Et il y a ceux qui sont entre guillemets forts en couleur, ceux qui gèrent les franges, ceux qui sont parfaits en brushing. Est-ce que chaque coiffeur a son super pouvoir ou est-ce qu'il faut être finalement très généraliste?
1: Ça a beaucoup changé aujourd'hui. À l'époque, il y a 10 ans, on t'aurait dit faut savoir tout faire, tout, de A à Z. Aujourd'hui, il faut toujours savoir tout faire, mais avoir son domaine de prédilection, c'est encore plus intéressant. Aujourd'hui, je pense qu'un coiffeur, il doit avoir son expertise. Donc soit il va être expert en coupe, expert en morphologie, expert en balayage, expert en coloration, en brushing. Moi, je me suis expertisée dans le balayage. Dans le balayage, il y a la colorimétrie, la transformation capillaire. Donc on pousse vraiment plus loin. Le fait d'avoir son domaine, on est beaucoup plus pointu dans son métier. Donc du coup, les clients, quand ils viennent chez toi, ils savent pourquoi. Ils viennent pas juste parce que t'es le coiffeur du village. Mais du coup, maintenant, on arrive à toucher une clientèle qui vient de beaucoup plus loin, juste parce que moi, je vais aller chez Céline parce que elle est experte en balayage, je le vois sur ses réseaux sociaux, on en parle autour de moi. Et du coup, c'est chez elle que je vais aller pour faire mon balayage.
2: Oui, puis ça t'amène finalement une clientèle qui répond aussi à tes désirs à toi.
1: Exact. Il faut que ce soit complet, mais avoir son domaine, c'est quand même plus intéressant.
2: Ok. Et toi, du coup, c'est balayage et couleur.
1: Exactement.
2: C'est vrai qu'on assiste aujourd'hui au retour en force des métiers manuels, à l'instar des chefs il y a quelques années. Je trouve que les coiffeurs deviennent très tendance, notamment sur les réseaux sociaux. T'en as parlé un petit peu. Est-ce que toi, tu le sens? Et qu'est-ce que cette visibilité change réellement dans votre quotidien, dans votre métier?
1: Les réseaux sociaux, ça change tout. Dans notre métier aujourd'hui, c'est notre publicité. À l'époque, on faisait des tracts, des pubs dans les journaux, etc. Aujourd'hui, il faut alimenter ces réseaux tous les jours. C'est la nouvelle pub. Les réseaux amènent des clients beaucoup plus loin. On arrive à toucher beaucoup plus de monde. J'avais arrêté pendant un temps mes réseaux parce que j'y arrivais plus. C'est vraiment très prenant. Ça prend un temps fou parce qu'il faut tourner ta vidéo, monter ta vidéo. Donc, en général, ça arrive le soir après le travail. Donc, en fait, même si je finis le boulot à 19h, de 19h à 20h, je vais monter une vidéo, créer mon texte, faire des stories quotidiennes. Et le fait d'avoir arrêté, alors j'avais toujours ma clientèle, mais j'avais plus de nouveaux clients qui venaient à moi. Et là, j'ai repris. Et grâce à ça, j'ai pu attirer de nouvelles clientèles. J'ai de nouveau des messages, de nouveaux clients au salon. Et je touche beaucoup plus de monde grâce à ça.
2: Donc c'est un vrai travail à part entière, c'est un nouveau métier, et pour autant c'est pareil, c'est une nouvelle casquette qu'il faut que vous maîtrisiez.
1: C'est une nouvelle casquette et les grands coiffeurs que l'on voit, qui ont beaucoup beaucoup de visibilité, très souvent ils ont même quelqu'un qui travaille pour eux, pour ça. C'est vraiment devenu le nouveau salarié du salon, celui le community manager, celui qui s'occupe de tes réseaux, mais nous petits coiffeurs, on n'a pas forcément le moyen d'avoir quelqu'un qui travaille pour nous, pour gérer tous nos réseaux tous les jours. Donc du coup nous on doit le faire nous-mêmes quoi.
2: Et toi, t'as vraiment senti l'avant-après?
1: Ah oui, ça n'a rien à voir. J'ai pu toucher tout de suite une nouvelle clientèle. Et grâce à ça, mon salon de coiffure a marché directement. Sans les réseaux, je pense que mon salon aurait mis beaucoup plus longtemps à se lancer.
2: Et au-delà de la visibilité, est-ce que tu trouves que justement, il y a un petit peu une fame autour du métier de coiffeur? Et je trouve qu'il y a justement un peu cette nouvelle envie de devenir coiffeur, comme l'étaient les chefs il y a quelques années. C'était des métiers manuels qui n'étaient pas forcément prisés. Et maintenant, pour les coiffeurs, je trouve qu'il y a cette envie. Est-ce que tu le sens, ça, sur la nouvelle génération?
1: Ah, mais sur les réseaux sociaux, les coiffeurs, mais c'est devenu les nouvelles stars des réseaux. C'est impressionnant à voir. On a pu faire évoluer notre métier, mais aussi montrer aux gens qu'on n'est pas juste coiffeur, que ça va au-delà de ça. Donc je trouve que grâce au réseau, les gens ont une meilleure image de notre métier.
2: Tout de suite, c'est le moment musique de l'émission et c'est Céline qui a choisi le morceau. On l'écoute et on revient juste après pour reprendre notre discussion.

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1: 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Et tu fais quoi dans la vie? De retour dans notre émission en compagnie de Céline qui nous parle de son métier de coiffeuse. Céline, je me demandais aussi s'il y avait des clichés sur le métier de coiffeur que tu aimerais définitivement abolir.
2: Oui. Il y en a deux de clichés et c'est vraiment des clichés où je n'en peux plus. C'est le cliché de la coiffeuse commère. Ça, il est temps que ça s'arrête. Parce qu'on nous voit toujours, ben forcément, dans coiffeuse, on sait beaucoup de choses. Donc la coiffeuse commère qui, quand la cliente rentre, raconte quelque chose de sa vie privée, on dit « Ok, d'accord, c'est super ». La cliente repart, une nouvelle cliente arrive et qu'on dit « Oh, tu sais pas ce qu'elle a dit, Gertrude ?» Ça, c'est non. Ça, je...
1: Les potins ne partent pas de chez toi.
2: Exactement. En tout cas, chez moi, tout ce que tu dis, ça reste au salon, ça ne sort pas. Et je trouve que c'est hyper important pour le lien social avec nos clients. C'est vraiment une relation de confiance. Mmh. Donc ça, c'est terminé, les commères. Et sinon, le cliché du « t'es juste coiffeuse ». Donc en clair, ça veut dire « ouais, les coiffeuses, quoi, les bébêtes ». Je mettais vraiment un point d'honneur pour que ça s'arrête. À l'époque, même des proches à moi, quand je disais une bêtise et qu'on me dise « ouais, mais elle est juste coiffeuse, quoi ». C'est hyper dévalorisant. Enfin, c'est pas parce que je suis coiffeuse, le « sois belle et tais-toi », ça marche plus aujourd'hui. Et j'avais beau l'expliquer aux gens en me disant « c'est pas parce que je suis coiffeuse que je suis bête ». Et ça, au bout d'un moment, les gens se réveillent un peu en disant « bah oui, elle est comme les autres en fait ».
1: Bah oui, on n'est pas commère et en plus on est intelligente. Il y a d'autres choses au cours de ta carrière où tu t'es dit « coiffeuse, c'est pas que ».
2: Bah oui, parce que quand... J'ai mes clientes qui rentrent au salon, on crée vraiment un lien avec les gens. Donc il y a tout un lien émotionnel, déjà. On parle de beaucoup de choses, on peut avoir des conversations ultra profondes, on peut aussi parler de l'actualité, on peut avoir beaucoup de culture. Donc,
1: Tu t'enrichis aussi de qui tu vois. Et puis c'est vrai que pour moi, dans ce métier, il y a une dimension qui est totalement artistique.
2: Bah oui, parce que quand une cliente vient et qu'elle nous dit bah, « je veux changer de tête » et qu'elle explique un peu ce qu'elle veut, il faut aussi savoir quelle technique on va utiliser. Pas oublier aussi qu'on utilise beaucoup de produits chimiques, donc il y a un petit peu de science aussi là-dedans. Et il faut avoir aussi la vision du résultat.
1: Est-ce que justement tu aurais une anecdote à nous raconter qui a marqué ta carrière, un moment où tu t'es vraiment dit j'adore vraiment mon métier, c'est vraiment fait pour moi?
2: Ah oui, l'anecdote, c'est une cliente qui était venue au salon et elle était mais vraiment mal en point. Elle était dans un moment de sa vie où il y avait un gros tournant et qui était vraiment négatif. Donc elle s'est posée sur mon fauteuil et elle me dit bah là maintenant faut que je change de tête. Et elle s'est mise à pleurer. Et là je me suis dit oh là, ok, là il y a un problème très profond, va falloir prendre soin d'elle. Et je crois que c'est un des moments que j'ai préféré avec elle, parce que j'ai pris soin de sa tête, mais aussi soin d'elle physiquement. Donc on a complètement changé son style. Et à la fin, au moment du reveal, elle s'est remise à pleurer. Et là je me suis dit, oh mince, oh, c'est pas... ça va pas quoi. Et en fait elle s'est mise à pleurer, elle m'a pris dans ses bras et elle me dit, mais merci, j'ai pu tout te dire, ça m'a fait du bien. Et j'ai repris confiance en moi et maintenant c'est bon, je suis prête à affronter les épreuves quoi. Et là, je me suis dit, ok, d'accord, c'est bien plus que de la coiffure, justement. Et c'est ça qui est beau dans ce métier, et c'est pour ça que je le fais tous les jours.
1: C'est trop bien. Mm. Est-ce que tu as une autre anecdote à nous partager?
2: Ah, qui est un peu moins... qui est plus négative, là, par contre. les clientes qui viennent et qui mentent sur leur passé capillaire. Alors, à cette époque-là, ça m'était arrivé, mais j'étais pas encore dans mon salon. J'étais salariée à cette époque. Et j'avais une cliente qui rentre, que je ne connaissais pas, et qui me dit je veux devenir toute blonde. Et moi je dis je le sens pas, son cheveu, il y a quelque chose qui va pas. Et je dis mais vous êtes sûre que vous avez rien fait avant? Non, j'ai rien fait. Donc je dis bon, je suis pas du tout partisante à effectuer un quelconque changement sur son cheveu. Et à l'époque une ancienne patronne me dit bah si Céline, tu vas le faire quand même. Donc je m'attelle avec une autre collègue à son changement, donc des mèches. Au moment de rincer, tous ses cheveux tombent dans le bac.
1: Wow.
2: Le pire moment de ma carrière, où là je me dis, bah maintenant il va falloir lui dire. La cliente qui réagit pas, je me dis, mais il y a vraiment un truc qui va pas. Et en fait là, elle me dit, bah oui, en fait, il faut que je vous dise, j'avais fait deux décolorations chez moi, produits de supermarché, et une recoloration. Et en fait, elle nous a avoué qu'elle nous avait menti parce qu'elle voulait tellement de redevenir blonde qu'elle s'est dit, coûte que coûte, peu importe ce qui se passe, je mens et puis on verra.
1: Poker. Okay.
2: Et donc du coup, maintenant, je préviens beaucoup mes clientes en disant, ne me mentez pas, s'il vous plaît. Dans tous les cas, on va le savoir. Il vaut mieux le savoir avant qu'après.
1: Le message est passé.
2: Le message
1: dire
2: est
1: la
2: passé.
1: Vérité à son coiffeur, toujours.
2: Que oui, c'est vraiment hyper important, je tiens à le souligner.
1: On note aussi depuis quelques temps, je trouve, un vrai retour au naturel, que ce soit les colorations végétales, les soins des boucles, l'attention à la composition des produits, même à certains lissages dont on a entendu parler. On sent que le secteur change vite quand même sur ces sujets-là. C'est quoi selon toi les nouveaux enjeux pour les coiffeurs aujourd'hui? Comment tu vois évoluer ton métier?
2: C'est vrai qu'on a un gros retour au naturel, mais il n'est pas si évident que ça. En réalité, alors le gros changement, c'est les boucles. Ça, c'est incroyable. Je suis trop contente que les femmes assument leurs boucles. Enfin, moi, à l'époque, au lycée, j'étais folle quand je voyais mes copines qui se lissaient les cheveux, qui bousillaient leurs cheveux. Elles n'avaient plus de boucles, elles n'avaient plus rien. Et là, aujourd'hui, on a un vrai retour en force des boucles. Et d'ailleurs, il faut savoir que quand on est en école de coiffure, on n'apprend pas à coiffer sur les boucles. On n'apprend pas à couper les cheveux bouclés, on n'apprend que sur du lisse. Donc moi, il n'y a pas longtemps, je me suis formée sur la boucle avec une grande coiffeuse qui est spécialisée là-dedans. Je suis trop contente de pouvoir enfin mettre ça en place. Donc il y a, pour mes curlies, une prestation, mais juste pour elle. Donc là-dessus, on peut évoluer. Par contre, le plus compliqué, ça va être le retour au naturel avec les produits. Ça, c'est le plus difficile parce que beaucoup de clientes maintenant recherchent des produits 100% clean. Et il y a beaucoup de marques qui se revendiquent clean, mais en fait, qui ne le sont pas. Et j'ai quelques clientes qui regardent tous les ingrédients. Et en fait, on se rend compte qu'il y a peut-être deux shampoings sur le marché qui est clean.
1: Et justement, par rapport aux attentes des clients et au respect de l'environnement, et votre rôle de pro à vous pour rassurer et accompagner, vous faites comment?
2: Alors moi, je cache rien à mes clientes. Je cache rien. Mes produits, de toute façon, il y a les ingrédients dessus. Hein. Donc, je ne vais pas leur dire oui, c'est 100% clean si ça ne l'est pas. On va compter sur nos marques partenaires pour qu'ils puissent élaborer des nouveaux produits 100% naturels. Mais ce que je dis toujours à mes clientes, 100% clean, cheveux naturels, oui. 100% clean, cheveux transformés chimiquement, ça ne marche pas. Cheveux transformés chimiquement veut dire shampoing aussi. Mais chimique ne veut pas dire négatif. Ça veut juste dire que la technologie, elle est poussée plus loin. Un cheveu qui est transformé chimiquement, il a besoin de nutriments beaucoup plus poussés pour que le cheveu soit bien nourri, bien brillant, qu'il ne soit pas cassant. Et ça, ça ne marche pas avec un produit 100% naturel, malheureusement. En tout cas, pas encore.
1: Et si tu pouvais changer une seule chose à ton métier pour améliorer la vie des coiffeurs et des coiffeuses, ce serait quoi?
2: Alors, ça n'a rien à voir avec le métier en lui-même, ni mes clients. Je dirais plutôt le soutien entre coiffeurs.
1: La solidarité entre coiffeurs?
2: Ok, oui.
1: Elle n'existe pas?
2: Elle commence.
1: Ah.
2: Elle commence tout juste.
1: C'est vrai, c'est nouveau.
2: Ouais, parce qu'avant, on se tirait dans les pattes. Je trouve ça terrible. Parce qu'on aime tous ce métier, on est tous passionnés pour la plupart de ce métier. Et d'aller tirer sur le coiffeur voisin, parce que c'est notre concurrent, entre guillemets, je trouve que c'est pas bienveillant. On a un élan un peu de solidarité, ça commence tout juste, mais c'est pas encore de partout. Et souvent, tu vas voir de la solidarité entre coiffeurs, mais un peu plus loin, comme ça. Mais le voisin à côté, non, on n'en parle pas. Et je trouve ça dommage. Parce que pour moi, on n'est pas concurrents, mais on est plutôt tous collègues, en fait.
1: Ça veut dire que naturellement, un coiffeur ne va pas recommander un autre coiffeur.
2: Ah, mais c'est un métier à part, hein, la coiffure. Hein, c'est vraiment spécial. Hein. Entre nous, je trouve ça dommage qu'on ne s'aime pas. Mais on va vers le positif là-dessus. Mais du coup, faut que ça bouge encore un peu. Moi, je trouve que c'est important quand même. Parce que dans les villages, on est quand même beaucoup de salons en étant tout seul. C'est difficile dans les villages d'avoir un salon de coiffure avec 4 coiffeurs. Et en étant seul, je trouve que c'est intéressant de parler avec d'autres coiffeurs pour nous faire évoluer dans la vie, pour nous aider aussi, parce que des fois, on reste humain et on ne sait pas tout, on n'est pas une encyclopédie. Des fois, on a des doutes. Et du coup, le fait de s'entraider, pour moi, c'est intéressant. Au lieu d'aller dire, elle, à côté, c'est pas bien ce qu'elle fait.
1: On a déjà parlé un petit peu du côté psy du coiffeur, la dimension du lieu social pour le salon, du côté polyvalence aussi de votre métier. Est-ce qu'il y a d'autres qualités essentielles, selon toi, d'un bon coiffeur?
2: Un coiffeur, il doit être à l'écoute, vraiment à l'écoute. Il doit être un conseiller aussi. Alors, c'est pas non plus un conseiller de vie. Hein. On n'est pas coach de vie, quoique des fois, on pourrait un peu mélanger un peu tout ça. Mais un bon coiffeur, il est à l'écoute de sa cliente. Plus t'es à l'écoute de ta cliente, plus t'as un résultat qui fait waouh à la fin.
1: Et pour terminer, je te propose un petit jeu, des questions en vrac à compléter. Je te laisse donc finir mes phrases. C'est parti. Tu sais que tu es coiffeuse quand?
2: Quand tu connais tous les potins de ton quartier. On sait tout, mais rien ne sort. Hein.
1: La coupe mulet, en vrai, c'est...
2: c'est hyper moderne et c'est revenu à la mode. Mais pas facile à porter.
1: Ce truc que les clients ne savent pas, mais qu'ils devraient vraiment savoir, c'est que...
2: Ah, le client, il devrait savoir que peu importe ce que tu fais sur ton cheveu, il y a une trace.
1: Et qu'il ne faut pas mentir, du coup.
2: Et qu'il ne faut pas mentir. Mais peu importe ce que tu fais, si tu fais la coloration que tu as fait il y a 2 ans, il est toujours sur ton cheveu. Souvent, elles se disent « Ah j'ai fait ma coloration il y a 1 an, elle est partie. » Ouais, elle est partie physiquement, mais elle est toujours dans ton cheveu. Donc vraiment, faut pas faire n'importe quoi.
1: Trois mots ou expressions que tu utilises quotidiennement dans ton travail.
2: Ça, c'est plus dur, mais je dirais, à chaque fois qu'une cliente vient sur mon fauteuil, j'ai soit « Alors, on fait quoi aujourd'hui ?» ou alors le « Dis-moi tout », puis j'aime bien taper dans mes mains, pourquoi ? Je ne sais pas. Mais il n'y a que ça qui me vient. C'est ce que je dis quotidiennement.
1: Et dans les, peut-être le jargon du métier ?
2: On n'utilise pas trop les, ouais. le jargon du métier entre coiffeur et client. Parce que les okay. clients connaissent pas trop. Alors de moins en moins avec grâce aux réseaux sociaux, mais souvent ils confondent un peu. Mais souvent on va employer le mot balayage, par exemple pour moi. Donc le mot balayage, mais ça veut dire le balayage, l'ombré, le bronze, le balayage inversé. Mais on va pas parler comme ça avec le client. Ça on va y parler entre coiffeurs, mais pas avec le client parce qu'il sait pas ce que c'est.
1: Ce métier m'a appris que qu'il fallait être résilient.
2: Ah bah c'est un de mes mots préférés en plus. La résilience. Non, ça m'a appris aussi que. Faut jamais rester sur ses acquis. Mmh. En fait, le monde va vite. Il va très vite. Et les réseaux sociaux vont très vite. Et souvent, le client sait les choses en même temps que nous. Donc, je dirais qu'on ne s'arrête jamais. Et il faut toujours expérimenter de nouvelles choses, toujours se former. Donc, en fait, on apprend tout le temps. On apprend tout le temps.
1: Et enfin, justement, le conseil que tu donnerais à quelqu'un qui veut faire ce métier, ce serait ?
2: Sois sûr. Sois vraiment sûre de toi si tu veux être coiffeuse, parce que si t'aimes faire des tresses à tes copines, ça veut pas dire que t'aimerais être coiffeuse, parce que c'est beaucoup plus que ça. Va falloir que tu puisses supporter tous les jours les états d'âme de chaque client. Et alors autant tu peux avoir la super cliente qui vient, qui est hyper joviale, et autant tu peux avoir la cliente quotidienne qui vient et qui à chaque fois peut te plomber le moral et te prendre beaucoup d'énergie. Je dirais que c'est un métier de passion.

Gone, gone, nous dit le colonel. Salut à tous et bienvenue dans le super son des 60s, le meilleur de la plus belle des décennies. Vachement en vinyle et presque en direct avec au programme ce jour, normalement, la première émission de la saison. Sauf que Michalon est en congé. Alors je vous propose un petit jeu qui s'appelle remuer la tête de plus en plus vite à la suite des morceaux que je vais vous diffuser et que je vais vous diffuser sans même parler. Ce sera juste le plaisir de la musique. On se retrouve à la fin.

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super son, c'est presque fini, mais il reste encore un morceau. J'en ai vu quelques-uns qui ne remuaient pas la tête. Pour votre peine, vous m'écouterez l'intégrale de Red Charles. Allez, en attendant de vous retrouver, portez-vous bien. Et surtout, faites gaffe au rock'n'roll.

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0: Extrait du recueil Paroles de Pierre de Stéphane Padovani. 10 poèmes. Sur des lectures d'Enora Lenezette, Maïlis Le Gourriérec, Florian Buiron, Françoise Comacle, Sophie Porzier, Charline Ruizy, Alaric Ranc et Rémi Clenet, du Courcharmet.
1: Où m'emmènes-tu, bouche sans voix? Vers quelle innocence perdue? La source d'or loin des temples, pas un arbre pour y plonger sa mémoire. Ce qui ruisselle encore, sourd entre les mots, vient de plus loin. Terre, reste, rêve de pierre, donnant sa première pluie.
2: J'ai bien connu celui qui murmurait dans la pénombre des paroles d'amour derrière son visage de pierre, grand-père. J'ai connu celle qui, toute lestée d'un corps de pierre démesuré, demeurait fontaine de bonté, grand-mère. Peau pierre, ne nous refermons pas. Vivons encore. Pesons sur la terre dans sa paume attendrie, bornons les champs, goûtons aux mers et aux rivières, consolidons les puits, marquons le temps. Prophétisons l'alliance qui nous sertira. Tenons-nous droites et fières sous la pluie.
3: Sur ton passage, sous tes yeux, atterraillent tes routes, éreintées à tes trouées. Malgré ton attirail, tes contrefeux, tes fichiers, tes frontières, tes flingues, tes fourraillés. Tes droits de l'homme en façade, nauséam, ton muséum, tes libertés. Tu fantasmes un pays sans pierre, un pays vide, purement imaginaire, un pays de pierre juste bonne à être pierre. Alors que les pierres parlent, pensent, dont elles sont, sentent, jouissent et souffrent en froid sous leurs vêtements de pierre, dont les couleurs se fendent. Les poings se tendent. Lance un hymne Baldwin aux prises de conscience, cherche dans la chair roche des mots ou du silence jusqu'à n'être plus pierre.
4: Passe-moi une pierre, ami, que je la pose dans la vasque de la fontaine, que je la regarde briller, se couvrir d'écailles, frétiller de joie dans l'au-delà. Je te rendrai ta pierre, ami, car elle n'est pas à moi. Je n'ai pas trouvé la pierre que tu vois, celle à mettre à mon cou, celle à peindre, à pénétrer de mes paroles, jusqu'à ce qu'elle m'ouvre son cœur en attendant. Prête-moi ta patience de pierre. Passe-moi une pierre, ami, que je trace encore quelques signes sur l'âpre paroi pentue, après l'avoir aiguisée, écorchée, taillée à la pointe, persévérant ainsi dans le geste parole comme jadis les premiers hommes disaient le monde avec leurs doigts.
5: Un à un, les pas s'effacent. Demeure un léger déplacement d'air, des picotements aux jambes, un peu de sable et de terre projetée, le désir dans l'œil de se voir au plus loin, la joie, sensible encore dans la voix qui élait, l'empreinte de la main sur un rocher, la blondeur du tabac que le vent balaie. Reste l'idée d'une photo de lui qu'on n'a pas prise. Un coquillage ébréché, un mot passé inaperçu, tombé du tamis que le regard tissait. Existe non plus la pesanteur du corps, ni l'élan de la vie, ou le parcours d'un homme illisible, mais ce déplacement d'air et d'eau, ce peu qui fait que quelqu'un est passé.
1: Nous étions partout. Dans les restants de Basse-Provence et les murets irlandais. Nous tombions, quelquefois avec le temps, dans un éboulement bref et peu bruyant, qui pouvait à peine surprendre le promeneur. Marquer son passage, comme on marque la fin d'une adolescence, par une succession de chutes inaperçues, jusqu'à ce que la réalité se révèle tout entière, d'une ouverture dont on ne sait encore ce qui va s'en échapper, y pénétrer. Nous étions parmi les sites antiques, sur les photos touristiques et dans les ruines récentes où même les ONG ne vont plus. Au milieu de la caillasse sèche, des zones contrôlées par des bandits armés. Et dans les déblais des mines d'or et d'argent d'Amérique, où les hommes nous ressemblent ont la peau de notre couleur, de notre consistance, mais meurent plus vite que nous. Plus tenaces que des scorpions et peu intéressantes, donc aptes à échapper aux prédateurs de toutes sortes. Où chaque pierre se lève à l'aube pour saluer le soleil, s'y refaire une virginité, s'y chercher une parole à faire entendre à travers l'univers de pierres étendues aux confins de la lumière dont nous sommes les filles matière. La manne solidifiée, offerte à tous ceux qui cherchent la paix des pierres.
3: En riposte aux imposteurs qui postent, prennent la pose, la posture du défenseur des pauvres. Passe-moi une pierre, ami, passe-moi une bien mûre gorgée de pulpe, que je la croque avant de la jeter vers les imposteurs de tous bords qui nous font croire au pire, pour nous voler nos pierres qui nous font peur, nous payent de maux, pour poursuivre en toute impunité ça, non. Passe-moi une pierre, ami, une bien lourde, une bien solidaire, une qui fend l'air comme fendre un crâne énarque, une dent de trader, un imposteur.
2: Pourquoi les pierres ne riraient-elles pas de leur écroulement ? L'obus Achu les a boulés, brûlés, balancés aux quatre coins du crime, parti plein ciel dans le souffle mortel. Pourquoi ne riraient-elles pas ? Nous, privés de nos murs, détachés de nos sols, expulsés de nos routes, arrachés à nos plantes, partenaires parasites amoureusement liés, depuis toujours à nous, ligaturés par leurs racines, leurs tiges, pierres liges, en cela végés minérales, en cela plus belles aux regards, plus douces aux doigts, ornées de couleurs couleuvres, soudain plosées, ne pouvant opposer que notre rire, pulsé dans l'air puant, notre ultime parole. Il a voulu humblement de la pierre aux lignes verticales qu'elle rappelle l'essor des mots la gravissant. Mais si vite érodée, par le vent, le soleil si vite limité, pierre sur d'autres pierres, puis rien, cyprès, nuage, édifice posé comme une solitude. La pierre ne bougera pas. Reviens la voir un jour, ni plus haut, ni plus bas. Elle marque le parcours, borne son ascension, à peine au ras du sol, l'effort qu'il a tenté tout le jour durant.
6: Monte à l'assaut de cette frontière de vent, les mains prises au nœud de l'arbre mort, qui ne s'abat jamais. Au-delà du vertige, il te hisse, ivre de ciel écorché, vers la bande passante du temps. Âpre horizon, nu profil, les mots taille-pierre incisent ce silence qui a trop longtemps crevassé. Ton regard passe comme un doigt de femme sur les cicatrices du monde. Alors nous pouvons revoir des couleurs, par-delà la plainte noire et blanche, dressant son champ et sa limite, son déploiement et son repli.

Les vignes de Vincent. Un texte de Jean-Albert Mazaud. Sur une lecture de Thibaut Dubreuil. Mais pourquoi donc ? Dis-moi. Mais remonter cette émotion. Mais quelle émotion ? Comment la nommer ? Tandis que je savourais un vin de pays en langue d'oc. Et pourquoi je songeais à la vigne verte, septembre 1888, à la vigne rouge, novembre 1888, peinte à Arles lors du séjour partagé avec Paul, avant le lobe coupé du portrait, le sang qui pissait au bordel, le cri des filles, la fuite de Gauguin, la fin du phalanstère aux artistes, pourquoi je songeais à Van Gogh? Était-ce à cause de la lumière qui rampait jusqu'au zinc, du soleil d'octobre, modeste moi que j'aime tant malgré la mort de maman, mort qu'elle avait croisée à ma naissance, lui arrachant ses quatre enfants, notamment ses deux fils aînés, bazardés à 800 bornes de chez nous, Bérinx, Pyrénées-Atlantiques. Et quel souvenir de ce chambardement. Des souvenirs, oui, douloureux, à en croire mes grands frères, sauf un, qui reste heureux. Les vendanges d'un vin tranquille, les pieds dans la cuve pleine de grappes chaudes, le bruit des piétinements, des grains qui éclataient, rouges et rouges les mollets, rouges les cuisses, et jusqu'aux torses, aux bouches, au nez de clown qui fait rire, et les rires coulaient vermillons, comme le mou que mes frères ne burent jamais. Je n'en sais rien. Pour chasser ces images, j'ai cherché dans mon carnet l'extrait d'une lettre de Vincent à son frère Théo, que j'ai lu à haute voix pour deux, trois gonzes accrochées au bord de l'existence qui n'en ont pas relevé toute la saveur, ce que j'accepte. Étaient-ce les mêmes que ceux qui ont croisé Van Gogh, l'ont aimé rarement, l'ont souvent envoyé balader, bien qu'il les ait peints comme jamais ne l'ont été les modestes comme eux, aussi modestes que les titres qu'il choisissait pour ses tableaux? Paire de souliers, branche fleurie d'amandier dans un verre, coupe avec pâquerette, chardon, ferme dans les blés et la vigne verte, la vigne rouge. Modeste comme la signature au bas de ceci. C'est-à-dire Vincent et non pas Van Gogh, pour l'excellente raison que ce dernier nom ne saurait se prononcer ici. Et pourquoi ces quelques mots écrits à Théo me touchent-ils autant? Et ce, depuis quatre décennies, depuis notre rencontre. Et quelle rencontre! À 20 ans, au musée qui porte son nom, où je suis resté des heures, happé par le regard de Van Gogh dans les autoportraits de Vincent, comme aujourd'hui encore, par la vigne verte, par la vigne rouge surtout. Pourquoi suis-je ému par tout ça? C'est ce que je demande aux gonzes du zinc, et seul me répond un gars, modeste, que je croyais sourd à ce que je marmonnais, et qui me dit « Bah, parce que t'es humain, et que lui aussi. » Ça me clôt le bec. Enfin, presque. Je l'ouvre pour une gorgée de rouge, une seconde lampée, le temps de me revoir là-bas, avec lui, lors d'une balade vespérale, en ces mois agités où il peignait tant de semeurs. Et pourquoi ? Le soleil décline et me fait penser à celui qui se couchait jaune sur la vigne rouge, jaune comme le ciel. Le chemin où marche un homme comme s'il marchait sur l'eau, ce qui n'étonne même pas les femmes tout autour, mais que font-elles, celles-là, dans cette vigne rouge, comme une incandescente vendange? Et cette vigne, est-elle si rouge que ça? Les vendangeuses, l'homme à la charrette, celui marchant sur l'eau comme on marche dans un chemin boueux en présence du monsieur au nom imprononçable, peignant sur le vif, l'ont-elles ainsi perçu? Et le vin, qui l'a bu? Et l'œuvre, qui l'a vu? Puisque jamais, peut-être, la peinture que je fais aura une valeur quelconque, affirme Vincent à Théo dans un français d'à peu près qui tant m'émeut, en marque toute l'ambiguïté. Ne resterait alors que la légende estampillée peintre maudit, si lucrative post-mortem, comme il y eut en ces temps tout aussi lucratif des poètes maudits, édités par le pauvre Lelian.
Que faire dès lors d'Octave Mauss? Invitant Van Gogh à participer à l'exposition du groupe Les Vins à Bruxelles, début 1890, réunissant 14 vilains bonshommes et une seule femme? Que faire de la réponse de Van Gogh, naufragé volontaire à l'île Azilaire de Saint-Rémy-de-Provence, expédiant à Bruxelles 6 tableaux? Deux pots de tournesol et le lieu, un verger en fleurs et un champ de blé au soleil levant, et puis la vigne rouge. Que faire d'Anna Rosalie Bock, mécène inspirée en achetant 400 francs belges la vigne rouge? Seul tableau vendu du vivant de Van Gogh, sans crainte de raviver la légende estampillée. Que faire de cette seule femme parmi les 14 bonshommes, de son œuvre à l'impressionnisme si lumineux? N'est-ce pas aujourd'hui Anna Rosalie Bock, la peintre injustement maudite? Que faire de son frère Eugène, poète à l'autoportrait de Van Gogh devant une nuit étoilée, tel un poète, parti peindre aux côtés de Vincent du temps de la vigne au vert printemps, à l'époque de la vigne à l'automne rouge et ressemblant, si ressemblant, à Silène jeune? Silène? Mais c'est qui ça, Silène? Me demandait le gars décidément à l'écoute. Je pris sur le zinc mon carnet déglingué, je lus. Silène n'a pas toujours eu l'air vieilli. Il a été un enfant aussi. Un enfant qui a grandi. Grandi en poésie. Né en lui comme un bourgeon givré par l'eau protégeant du gel. Un bourgeon de verre qui éclata comme un rire au printemps. Un rêve de fin d'été. Un geste où s'achèvent les vendanges, les chants pour en célébrer la fin et la promesse du vin. Un verre offert en toute simplicité, une poésie amie, pourtant loin du pays, mais qu'il sait proche au cœur du sentiment. Je repose mon carnet, n'attends aucun assentiment et termine mon verre. Pourquoi, à ces dernières gouttes rouges sur ma langue, je songe à Jean le Baptiste métamorphosé en Bacchus l'Espiègle par le pinceau d'un élève de Léonard de Vinci? Parce qu'il est loin, comme mon Silène, des clichés du dieu rieur, aussi loin que Van Gogh de la légende maudite? Parce que j'ai lu hier, ou peut-être était-ce l'an passé, la biographie d'un pionnier italien par un certain Isaacson? Parce que je me demande comment naissent les légendes? La légende d'un léonard cérébral, alors qu'il était passionné par l'ondulation des eaux comme des cheveux de ses amants? La légende d'un Vincent maudit, alors que son art, comme son regard, commençait à être reconnu? Parce que je prends conscience, en me remémorant ces quelques mots d'octobre 1889, qu'un certain Isaacson se percute à l'autre Isaacson dans ma mémoire, et qu'écrit-il? Qui interprète pour nous, en forme et en couleur, la grande vie, la puissante vie, dont le 19e siècle est de plus en plus conscient? J'en connais un pionnier solitaire. Il lutte seul dans la nuit profonde, et son nom, Vincent, est destiné à la postérité. Van Gogh eut-il connaissance de ces mots? Oui. Et qu'en pensa-t-il? Que ce jugement était exagéré et qu'il était préférable qu'on n'écrivît rien sur lui. Mais qu'est-ce qui était exagéré, dis-moi? La postérité? L'art d'être pionnier, de lutter et seul pour interpréter la vie puissante, en forme, en couleur incandescente, ou la nuit profonde ?

0: naissance. Un texte de Thibaut Dubreuil sur une lecture de Chris Reto.
1: Tu t'appelles Célune. Un drôle de prénom, pas vrai? Même pas dans le calendrier. Mais on a bien le droit d'inventer. De rêver, non? C'est papa qui le voulait pour toi. Je crois qu'il avait d'autres idées de prénoms en tête, mais celui-ci lui plaisait plus que les autres. Alors, quand tu as pointé ton nez, quand tu es né à pointer ton nez, c'est celui-ci qui s'est imposé. Et on n'a jamais regretté ce choix. Je crois qu'il savait. Il savait qu'en grandissant, tu passerais des heures à regarder le ciel, attendant, comme une enfant gâtée, les nuits de pleine lune. Cassant les pieds pour aller camper dans les collines. Dormir sous la tente pour mieux en ressortir la nuit et t'étendre sur l'herbe pour contempler les étoiles. Ton jeu consistait à tirer des traits d'union entre elles. Alors, tu t'inventais des histoires à dormir debout, puisque tu ne voulais pas dormir couché. Tu observais le ciel, tes petits doigts repliés en longue vue. Et depuis notre couche, on t'entendait raconter. Raconter comment la grande ours, qui avait bien assez mangé, avait donné le dernier croissant à la mère de la tranquillité, une pauvre vieille qui vivait sur la face cachée de la lune, toute seule. Et aussi, comment le berger était descendu de son étoile pour remplir la casserole de Sirius, du grand chien, avec de la supernova, parce qu'il était un peu malade, et même que ça lui plaisait bien au grand chien, qui l'appelait des lapins. Tu espérais ne jamais voir Mercure de près. Toxique, avait dit ton grand-père. Toxique, le Mercure. Il y avait aussi cette histoire avec la petite ours qui était montée sur une comète pour aller visiter la Suède. Tu aimais beaucoup mélanger. Tu t'étais inventé tout un bestiaire aussi. Une arche de Noé que tu avais l'intention de sauver. Un scorpion et un lion, un taureau et un cygne, un centaure et un aigle que tu cachais sous ton tapis en attendant que Castor et Pollux aient fini de couper du bois pour construire l'arche. Papa t'avait offert une carte du ciel et devant ton assistance à ne pas la fixer au mur, il avait fini par l'étaler sur le sol. Alors, quand tu montais dans ta chambre, déjà, tu n'étais plus parmi nous. Tu flottais dans l'espace. Tu répétais vouloir te faire un collier des anneaux de Saturne. La carte, c'était pour les temps d'école. Vu que le ciel, depuis ta chambre, on ne pouvait pas vraiment le voir à cause de la luminosité de la ville. Une chose t'impatientait. Partir enfin à la campagne pour ne plus subir les réverbères qui te masquaient la vue. Combien de fois ne t'a-t-on pas retrouvé au petit matin, enroulé dans ta couverture devant le feu éteint? Tu ne semblais pas souffrir du froid. Tu nous répétais « Il faut penser fort au soleil et surtout pas à l'étoile polaire. » Moi qui suis une grande frileuse, en journée tu jouais rarement avec les autres enfants. Tu préférais guetter les arcs-en-ciel. Alors, dès que tu en voyais un, tu demandais à papa d'aller immédiatement à son pied pour trouver le trésor. Et un jour, tu en as trouvé un de trésor, sous la forme d'un chaton abandonné. Pas sûr que tu étais vraiment au pied de l'arc-en-ciel, mais papa t'a persuadé que si. Et ce chaton, tu l'as ramené à la maison. Tu t'en rappelles, bien sûr. Tu avais 8 ans. Je me souviens encore que tu lui avais choisi 7 noms différents pour chaque jour de la semaine. Lundi, Sirius. Mardi, Neptune. Mercredi, Éclipse. Tu avais trouvé ces mots dans un petit guide que papa t'avait offert pour ton anniversaire. Jeudi, allô. Vendredi, oui, météorite, c'est ça. Quelle imagination! Et ça changeait tout le temps. Tu nourrissais le chat en lui disant qu'il buvait du lait de la Voie lactée. Et aussi, tu t'étais mis en tête d'apprendre le grec pour en savoir plus. Papa t'avait donné un moyen mnémotechnique pour citer les planètes dans l'ordre de notre système solaire. Me voici, toute mignonne, je suis une nébuleuse. M, Mercure, V, Vénus, T, Terre, etc. C'était devenu ta phrase fétiche, presque une devise. Tu la disais souvent aux gens qu'on rencontrait. Je m'appelle Célune, me voici toute mignonne, je suis une nébuleuse. Les gens te regardaient sans comprendre, alors tu expliquais tout, et là, il était difficile de t'arrêter. Je pense que c'est pour ça que tu fais ce métier aujourd'hui. Garder les bêtes à l'estive. Pouvoir rester le plus longtemps possible dehors. Profiter de ton buron quand il pleut ou quand le brouillard te masque la vue. Et puis sortir. Voir. Épier les activités du ciel. En remplir des carnets de poésie d'aurore boréale. Maintenant que papa n'est plus là, poursuivre ses conversations avec lui. Ton prénom vient de loin, tu sais. C'est un fleuve côtier qui coule en Normandie et qui se jette dans la baie du Mont-Saint-Michel. Bien peu de rapport avec les étoiles. Et pourtant...

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3: Lire entre les lignes, sauter des pages, souligner scrupuleusement certains passages, prendre des notes dans la marge, lire uniquement des romans de chevalerie, il existe bien des manières de ne pas être un lecteur idéal. Peut-être même que toutes ces manières de se faire mauvais lecteur devraient compter aussi les façons très studieuses, apparemment modèles de lire. C'est une des idées de l'essayiste Maxime Decoux qui a signé un éloge du mauvais lecteur aux éditions de Minuit et qui nous a donné envie de suivre sa voie pour mettre au clair ce que serait un mauvais auditeur. Puisqu'il existe tellement de manières de mal lire les livres, il doit bien exister au moins autant de manières de mésécouter la musique. Dans ce métaclassique mésécouter, nous avons organisé une séance de mauvaise écoute au bureau d'études utopiques La Clairière, en compagnie de l'artiste Natalia Rémé-Cortès et de la compositrice et joueuse de canoun Christine Zayed. Nous avons aussi interrogé Antonin Triguang, qui s'est prêté à quelques sessions de mentalisme musical, tout en invitant Maxime Decoux à commenter ses expériences de mésécoute après avoir cherché quelques analogies entre son livre et ce qui pourrait donc être un éloge.

0: Maxime Decoux, bonjour.
1: Bonjour.
0: Si vous ne parlez pas de musique et de mauvais auditeurs en parlant du mauvais lecteur, il y a quand même une fameuse auditrice qui apparaît, qui s'appelle Madame Bovary, que vous prenez en exemple comme une mauvaise lectrice, qui est aussi une auditrice de musique. Et peut-être qu'elle est mauvaise auditrice pour les mêmes raisons qu'elle serait mauvaise lectrice.
1: Alors, la question de son rapport à la musique me semble beaucoup moins centrale dans le roman de Flaubert, mais vous avez très certainement raison, il y a une forme de laisser-aller liée à la question de l'émotion et de la submersion par ses émotions chez Emma Bovary, qui va dans le même sens, effectivement, du côté de la musique et du côté de la lecture, d'autant plus que Flaubert, ici, dresse une critique de l'attitude romantique et de l'emprise du romantisme, alors romantisme littéraire, sur ses lecteurs et lectrices. Et du côté de la musique, ça fonctionne certainement de la même manière, ou d'une manière en tout cas partiellement analogue, puisque ce que cherche Madame Bovary dans ses lectures, c'est avant tout des émotions fortes. Et on sait que la musique romantique est aussi caractérisée par un certain excès qu'on ne retrouverait pas ailleurs.
0: Donc ça pourrait être l'analogie entre mauvaise lecture et mauvaise écoute, qui serait une volonté d'affectation, d'auto-affectation, et pour ça donc d'immersion.
1: Tout à fait. Alors la lecture et l'audition d'un morceau peuvent de toute façon être difficilement comparé à cause de la question de l'interprétation et du médium et de la signification. La construction d'un sens à l'intérieur d'un texte littéraire ne relève pas des mêmes mécanismes que l'écoute d'une musique, si bien que le point de contact se fait certainement davantage autour de la question de l'émotion qu'autour du reste.
0: On va avoir une petite heure pour en débattre et rentrer dedans. Vous repérez des similitudes étonnantes entre les causes et les effets de la masturbation et de la lecture. Ça vous vient de la lecture de Samuel Auguste Tissot, qui en 1760 fait un traité qui s'intitule L'onanisme, dissertation sur les maladies produites par la masturbation, où il est question de lecture.
1: Oui, tout à fait. Alors, c'est un discours qui se développe au XVIIIe siècle, discours médical, qui considère que la lecture est effectivement quelque chose de dangereux, parce que au XVIIIe siècle se développe le roman, et avec lui la lecture par identification et empathie vis-à-vis des personnages. Il y a un succès incroyable du roman, les gens se mettent à lire énormément, et ça inquiète aussi bien l'Église que un certain nombre d'intellectuels qui vont approcher ce phénomène à l'aide d'un discours médical. Et l'analogie est faite notamment avec la masturbation, parce qu'il y a l'idée de se donner à soi-même du plaisir en se coupant des autres. À la différence, voilà, d'une relation sexuelle qui se ferait avec un partenaire.
0: À deux ou plus, oui.
1: Voilà, on serait dans quelque chose qui serait donc aussi d'antisocial, qui se replierait par rapport à l'autre. Il y a un traité aussi de Tissot sur les maladies des gens de lettres, à force de rester assis, de lire. Donc on envisage, alors c'est de la pseudo-science, hein, mais c'est abordé de manière très, enfin considéré de manière très sérieuse, oui, comme une véritable maladie.
0: Oui, c'est 8 ans plus tard, hein, de la santé des gens de lettres en 1768.
1: Tout à fait.
0: Il reste qu'il faut donc ensuite arriver à connecter quelle est la liaison entre le mauvais lecteur et le mauvais livre, puisque la peur de l'un peut-être génère la peur de l'autre. Sauf que le XVIIe siècle et puis les Lumières, vous dites, vont te mettre dans la tête de tous que le bon livre peut former le mauvais lecteur, et que le bon lecteur est aussi un effet du bon livre.
1: Oui, c'est-à-dire qu'à l'époque, on réfléchit à l'influence de la littérature et des livres en général sur les lecteurs et les lectrices. En se demandant, parce qu'on identifie un certain nombre de risques de la lecture, notamment tout ce qui est lié à l'identification, parce que c'est l'époque, hein, je vous le disais, où le roman prend son essor. Et donc on se dit que malgré tout, en écrivant les bons livres, on peut engendrer des effets sociaux plus forts, plus généraux sur les lecteurs et les lectrices, et donc pour ce qui irait dans l'optique de cet idéal de la société des Lumières, où la culture, la littérature pourrait permettre d'éduquer les gens et de les amener vers une société plus égalitaire, plus démocratique, avec plus de liberté. Et ça, c'est notamment, enfin Rousseau notamment, y réfléchit beaucoup, parce que Rousseau condamne énormément la littérature, notamment dans l'éducation des jeunes enfants. Il envisage dans l'Émile que la lecture, par exemple, des fables de La Fontaine est extrêmement dangereuse pour les enfants parce que ça leur apprend à mentir. Alors évidemment, on peut discuter, est-ce qu'une fable de La Fontaine a jamais appris un enfant à mentir ? Ça, c'est une autre question. En tout cas, c'est le point de vue de Rousseau. Et Rousseau, malgré ses critiques qui sont très nombreuses hein, contre la littérature, écrit lui-même de la littérature. Mais c'est qu'il y a en creux l'idée qu'il y a une certaine manière d'écrire de la littérature qui peut permettre de bonifier ses lecteurs et ses lectrices. Et une certaine manière de lire, donc aussi.
0: Bonifier, on pourrait aussi dire normaliser.
1: Oui, très certainement. Mais je pense qu'à l'époque, on ne distingue pas vraiment les deux. Effectivement, qu'est-ce que ça veut dire améliorer, améliorer ses lecteurs et ses lectrices ? Ça, c'est une véritable question qui n'est pas véritablement posée, parce qu'on a un objectif qui est fixé par les Lumières, qui est cet objectif d'émancipation, d'égalité, qui prédomine et qui en soi n'est pas vraiment questionné.
0: Mais c'est une question que vous vous posez en prenant le mauvais lecteur pour en faire l'éloge.
1: Tout à fait.
0: Ce qui nous met dans des postures paradoxales, mais ce qui vous permet aussi des rapprochements, puisqu'on a évoqué Madame Bovary comme figure de l'immersion, de l'auto-affectation, mais aussi à l'instant les gens de lettres qui, parfois, à surinvestir un texte, sont aussi de mauvais lecteurs. Et ce que vous faites, c'est de penser le pont entre ces deux manières de mal lire.
1: Oui, tout à fait. Alors, ce que j'essaye de faire, globalement, c'est de définir ce que j'appelle la mauvaise lecture comme une lecture qui ne répond pas à un certain nombre de normes ou d'attentes suscitées par le texte lui-même. Donc, il ne va pas se plier à la manière attendue de lire le texte, soit contrainte par les normes sociales, soit contrainte par le texte lui-même, puisque on le sait, un texte façonne ses lecteurs, il nous fournit pour le lire un certain nombre d'instructions de lecture que nous sommes invités à appliquer, à prendre en considération. Et ce qui m'a intéressé, moi, c'est justement ces moments où lecteurs et lectrices refusent de coopérer avec le texte et donc d'en être ce que Umberto Eco appelait le lecteur modèle. Et pour mesurer ce phénomène, j'envisage deux formes extrêmes de dissidence par rapport à ce modèle de la lecture, la manière de lire qui est programmée par le texte. Deux formes de dissidence extrêmes. D'un côté, la lecture émotionnel, par identification, par immersion à l'intérieur du texte, donc plutôt le pôle Emma Bovary dont on parlait tout à l'heure, et puis de l'autre, une lecture hyper intellectualisée, au contraire, détachée des émotions, qui va interpréter et parfois sombrer dans la surinterprétation, donc la lecture effectivement plutôt des gens de lettres ou des intellectuels dont on a de très nombreux exemples dans les textes littéraires aussi.
0: Ou alors le Sherlock Holmes des textes vous
1: tout
0: le citez comme le cas de celui qui contourne les guet-apens du livre et qui n'est pas le bienvenu parce qu'il ruine les effets de l'œuvre alors qu'ils sont essentiels à son fonctionnement.
1: Tout à fait, alors ça c'est très net par exemple dans le roman policier qui façonne un lecteur qui doit tomber dans ses pièges. Pour pouvoir produire son effet, le lecteur de roman policier ne doit pas découvrir le poteau rose avant le détective, même si c'est le rêve secret de tout lecteur de roman policier, c'est de trouver, de découvrir en tout cas le coupable avant le détective. Mais le texte, lui, s'efforce de vous piéger. Et donc son lecteur modèle, le lecteur modèle qu'il appelle, c'est un lecteur qui va sombrer dans ses pièges, et à ce titre-là, le mauvais lecteur, celui qui refusera de se laisser piéger, donc de lire comme le texte le voudrait, devient au contraire une sorte de Sherlock Holmes des textes, puisque c'est celui qui va pouvoir mettre la main sur le coupable avant le détective. Mais bien sûr, c'est toujours un peu décevant lorsqu'on a terminé un roman policier et qu'on a déjà trouvé la solution.
0: Pour revenir à Emma Bovary, est-ce qu'on peut dire qu'elle n'est pas tant que ça lectrice modèle des romans sentimentaux qui probablement assument de créer cette charge d'auto-affectation chez lecteurs et lectrices?
1: Alors, c'est une question très très juste. Je pense qu'il mais qui est difficile. Je pense qu'il est difficile d'y répondre pour la simple et bonne raison que Flaubert ne nomme pas souvent les textes que lit Emma Bovary, et donc on ne peut pas mesurer exactement. Alors il parle
0: À quel point elle est raccord ou pas. Ouais.
1: Il parle de lecture pour jeunes filles. Donc on sait que c'est des romans à l'eau de rose, mais on ne sait pas exactement ce que c'est et nous n'avons pas les textes. Donc il est finalement évaluer la manière dont elle lit. On est obligé de se fier à ce que nous en dit Flaubert, mais on ne peut pas le rapporter au texte véritablement qu'elle lit. Et c'est souvent le cas en fait dans les romans qui se penchent sur la mauvaise lecture ou la lecture en général. On a le personnage de lecteur et de lectrice est très fréquent dans les romans parce que c'est un moyen pour la littérature d'auto-interroger sa propre réception et ses effets sur son public, mais très fréquemment, les textes lus ne sont pas mis à la disposition du lecteur réel que nous sommes.
0: La distinction entre le lecteur modèle et le mauvais lecteur, vous dites qu'il faut aussi la relativiser, précisément parce que les deux côtés sont émaillés d'ambiguïté et que la pathologie et l'identification peuvent tout à fait s'assembler.
1: Tout à fait. Et puis, comme je le disais, c'est aussi parfois ce que construit le texte, ce que cherche à produire le texte. Donc c'est véritablement, parce que je prends l'adjectif « bon » et « mauvais » comme des modélisations idéales, sachant qu'il y a entre toute une série de nuances, et sachant que je déleste l'adjectif « mauvais » de connotation péjorative. Il ne s'agit pas de condamner ce type de lecture, mais de les situer en fait sur un ensemble de pratiques. L'idée étant de s'interroger sur les manières dont nous lisons, non pas pour mesurer concrètement comment lisent les lecteurs réels, parce que là il s'agirait de mener vraiment une enquête sociologique, donc il aurait fallu que j'aille interroger des gens, comment est-ce que vous lisez, stylo en main, est-ce que vous sautez des pages, combien, etc. etc. Ça relève plutôt de l'enquête sociologique. L'enquête que je mène, elle est d'ordre littéraire, c'est-à-dire que je m'interroge sur la manière dont la littérature elle-même conçoit ce phénomène et les pratiques de lecture, et donc comment elle les interroge en les questionnant à l'intérieur de textes.

0: Alors si on essaye des analogies musicales, est-ce que être bon au blind test, c'est être bon ou mauvais auditeur?
1: Je ne pense pas. Parce que là, donc
0: ça se raccroche à l'érudition. Donc
1: oui, voilà. Là, il s'agit érudition et la question. Il y a une question aussi de rapidité et de savoir reconnaître un fragment pris à l'intérieur d'un morceau.
0: Ouais.
1: Je pense que là, ça mobilise peut-être des compétences différentes, qui sont effectivement des compétences de culture, mais aussi d'oreille et de mémoire.
0: Parce que quand vous dites que Flaubert reprend à son compte la veine parodique de la dénonciation de la pseudo-érudition, quand vous dites aussi que l'identification est interdite, oubliée, considérée comme nulle et non avenue, ça pourrait induire, si on essaye de le faire l'analogie avec la musique, que vouloir être un bon auditeur serait presque un frein à bien écouter.
1: Alors là, les phrases que vous citez portent sur Bouvard et Pécuchet,
0: oui.
1: Il me semble. Donc c'est un autre cas de figure chez Flaubert, autre type de mauvais lecteurs qui font pendant à Madame Bovary mais qui interviennent plus tard dans l'œuvre de Flaubert, avec deux personnages qui ont décidé en fait d'accumuler tous les savoirs produits par les gens de leur époque,
0: oui,
1: en lisant, en devenant des spécialistes de différentes disciplines grâce à la lecture, donc spécialistes de géographie, d'agronomie, de pédagogie. Alors c'est catastrophique à chaque fois. Et donc là, on a au contraire des lecteurs qui se prennent pour des savants, donc qui sombrent dans l'autre attitude que je mentionnais tout à l'heure sur une sorte d'échelle de la mauvaise lecture, c'est-à-dire qu'on passe du pôle entièrement affectif et non interprétatif qu'on aurait chez Emma Bovary, au pôle hyper intellectualisé qu'est, que seraient Bouvard et Pécuchet, donc, puisqu'il s'agit du tout dernier roman de Flaubert qu'il a laissé inachevé. Et là, il me semble, pour revenir à ce qu'on disait juste avant sur la question de la, donc du blind test et de l'identification, là encore, je dirais que c'est pas tout à fait la même chose, dans le sens où chez Bouvard et Pécuchet, il s'agit de former un savoir en tant que tel. Et je dirais que le blind test, c'est le degré zéro du savoir, c'est-à-dire c'est l'identification, la reconnaissance. Donc c'est plus qu'un savoir proprement dit, c'est des connaissances.
0: À l'état trivial poursuite ou question pour un champion.
1: Exactement,
0: quoi.
1: C'est des connaissances à l'état brut, donc des faits. Encore qu'il y a quand même un biais, puisque le blind test suppose, c'est pas des faits à l'état pur, c'est pas quelle est la date de la naissance de Marie-Antoinette ou la date de composition de Don Juan. Il y a le filtre de la reconnaissance de la succession des notes qui intervient, donc il y a quand même une compétence.
0: Oui, mais c'est une compétence musicale très réduite.
1: Très réduite, ouais, tout à fait.
0: Très spécialisée.
1: Donc
0: en
1: on
0: tout
1: est
0: cas,
1: sur un degré peut-être zéro de cette. Après, ce qui n'empêche pas que le jeu est sympathique.
0: Pas pour tout le monde. Je vais vous faire entendre le cas de Natalia Remer-Cortez, qui est une artiste qui n'aime pas tant que ça jouer au blind test, que j'ai pu rencontrer à La Clairière, le bureau d'études utopiques créé par Colin Roche et Blandine Brière à Lunet. Et puis après, le public de La Clairière a pu se prêter à quelques jeux d'écoute qui essayent de se saisir comme mauvais auditeur. Natalia Remer-Cortez, est-ce que vous avez déjà participé à un blind test?
2: Non.
0: Et vous avez l'air heureuse de ne pas avoir participé,
2: oui,
0: à un blind test?
2: Oui, j'aime pas jouer.
0: Vous aimez pas jouer?
2: Non.
0: Le blind test, précisément, laisse penser que ceux qui réussissent,
2: ouais,
0: sont de bons auditeurs.
2: Je sais pas. Enfin, a priori, oui.
0: Ouais, mais pourquoi? Ça voudrait dire que de reconnaître ce qu'on entend, c'est avoir bien écouté?
2: Non, pas forcément. Mais ça veut dire qu'on reconnaît, ça veut dire qu'on sait, qu'on a suffisamment entendu, écouté de choses, au moins un peu, pour les reconnaître dans ce genre d'exercice, un peu rapide.
0: Donc si on creuse cette idée-là, ça veut,
2: ouais,
0: dire qu'une musique que vous auriez vraiment bien entendue,
2: ouais,
0: n'est pas forcément une musique que vous aurez reconnue.
2: Oui, peut-être.
0: Ouais. Et vous considérez plutôt bonne ou mauvaise auditrice?
2: Ah, très mauvaise.
0: Ah oui.
2: Mmh.
0: Et pourquoi?
2: Parce que j'ai une concentration un peu flottante et que, par exemple, je pense que j'ai très rarement fait l'expérience d'écouter, de m'asseoir, si c'est pas un concert, chez moi et d'écouter un disque. C'est quelque chose que je fais pas.
0: D'accord. Donc là, vous êtes en train de nous dire que d'être une bonne auditrice, ce serait d'arrêter tout et de se mettre devant la musique.
2: Non, mais comme...
0: Et de l'écouter très attentivement.
2: Peut-être, ouais. Être une bonne auditrice, ce serait, ben, ce serait quelque chose de, je sais pas, qui est discipliné, qui a un début, une fin, qui... Oui, une concentration constante, je sais pas. C'est ce que j'imagine être dans le sous-titre de bonne auditrice, quoi. C'est-à-dire quelqu'un qui fait bien les choses.
0: Donc ça veut dire que vous préférez être une mauvaise auditrice. Que quelque part, vous préférez ne pas faire ce travail de concentration.
2: Je ne sais pas si je préfère, mais en tout cas, c'est ce que je fais. En tout cas, j'ai jamais fait. Ça me demande un effort de faire autrement. Donc, je ne le fais pas.
0: Ah oui.
2: Je sais pas.
0: Alors, oui, Maxime Decoux, il parle d'un cas, un certain Louis Lambert, qui est un héros de Balzac,
2: ouais,
0: qui précisément s'immerge tellement dans la lecture qu'il s'isole complètement du monde et qui, donc il devient un mauvais lecteur. Parce que peut-être que le bon lecteur serait celui qui a encore un peu de disponibilité pour pas forcément être très disponible, quoi. Enfin, alors, est-ce que parmi vous, il y en a qui écoutent d'une oreille et d'autres qui écoutent de deux oreilles?
3: Content de découvrir que c'est mieux d'écouter que d'une oreille. Enfin, que parce que je suis pas capable de faire mieux, mais j'en avais un complexe. Enfin, j'ai une souffrance. Je me force à me concentrer sur l'écoute. Et cependant, j'y arrive pas.
0: Donc ça veut dire que j'écroche régulièrement. Donc ça veut dire qu'il y a des gens qui vous ont fait penser que les bons auditeurs étaient ceux qui écoutaient de deux oreilles.
3: Ah non,
0: et qui vous ont empêché de penser que c'était mieux d'écouter d'une seule, hein, pendant un moment, avant que...
3: Non, je découvre ça grâce à vous, là.
0: Ah oui.
3: Ce phénomène.
0: Ah, c'est
3: chouette. Sinon, je fais ce que je peux, oui. Je fais comme Natalia, je fais ce que je peux. J'essaie de me concentrer, mais je m'évade tout le temps.
0: Ah d'accord. Peut-être qu'on va faire l'expérience d'écouter une musique d'une seule oreille. Donc on s'autorise à avoir l'autre oreille ailleurs. Et puis on va essayer d'en éprouver les bénéfices.

0: il n'y a que les bons auditeurs qui écoutent tout, donc on peut... on peut s'arrêter là. Qui a le sentiment d'avoir mieux écouté que les autres? Non, qui a eu le sentiment de ne pas avoir pu bien écouter? Enfin, oui, oui, alors pourquoi?
1: Moi déjà, je pense qu'il y a une notion philosophique entre bon et mauvais. Déjà, moi, pour moi, ça peut être bon de pas écouter concentré, ce qui m'arrive régulièrement, puisque, en fait, même en écoutant là, je regardais là-haut et je pensais à d'autres choses. Donc, je pense que déjà, la notion de bon et mauvais, faudrait déjà la placer correctement. Et, enfin, correctement, il n'y a pas d'attaque, mais c'est très philosophique comme position. Le bon et le mauvais, comme le mal et le bien.
0: Oui, mais là, précisément.
1: Là, dans ce moment-là, moi, j'ai exprès mal écouté parce que j'aime bien mal écouter, parce que mal écouter, ça me permet de faire deux, trois choses en même temps, et je trouve que c'est bien. Donc, on revient, on mélange le bien et le mal. Voilà.
0: Non, c'est ça, vous préférez être une mauvaise auditrice.
1: Je préfère, si vous placez mauvais et auditrice, dans le sens philosophique, que c'est pas bien.
0: Ben, en fait, moi, je suis vraiment à creuser la position de Maxime Decoux, c'est-à-dire comment faire l'éloge des mauvais auditeurs.
1: Alors, à ce moment-là, je serais une mauvaise auditrice dont on pourrait faire l'éloge.
0: C'est ça.
1: Puisque je fais deux, trois choses en même temps en écoutant la musique. Mais il m'arrive d'écouter vraiment de la musique concentrée avec un casque.
0: Ah oui.
1: Là, je me rapproche de ce que disait Natalia, c'est-à-dire que la concentration est quelque chose qui permet de faire une seule chose en même temps. Est-ce que c'est bon ou mauvais? Après, c'est un débat.
0: Et alors, il y a un autre débat, c'est est-ce qu'il y a des musiques qui sont plus adaptées à l'écoute concentrée que c'est la musique qu'on vient d'écouter, qui d'ailleurs n'est pas écrite pour qu'on l'écoute de façon concentrée, puisque c'est une musique du salon de 19e siècle qui est faite pour accompagner les mondanités.
1: Oui, en effet, il y a des musiques qui peuvent agresser et il y a des musiques qui nous laissent plus facilement nous échapper. Et les musiques qui nous agressent d'une certaine façon, quelle qu'elle soit, en fait, nous rappellent à l'ordre de l'écoute. Mais ça peut être aussi une musique, par exemple, classique, qui est censée être plus douce, mais qui peut, par certains passages musicaux, peut-être, nous rappeler à l'ordre, comme il y a eu, là, à un moment donné, il y a une reprise musicale qui, pour ma part, m'a rappelé à l'ordre et m'a fait de nouveau revenir dans une concentration qui s'est immédiatement échappée vers autre chose.
0: Donc ça veut dire que une musique que vous dites agressive, c'est justement une musique qui vous demande d'être meilleure auditrice que vous n'avez envie d'être.
1: Oui, si meilleur veut dire ça.
0: Oui, c'est ça. Donc en fait, c'est-à-dire qu'il y a quand même de la norme d'écoute qui est dans la musique, quoi.
1: Non, je pense pas.
0: Ben si, dans la mesure où elle vous demande d'être meilleure auditrice que vous ne voulez être.
1: Oui, alors, on en revient. Oui, alors, on... D'accord, ben oui. Ça redevient une notion assez subjective, disons.
0: Ah oui, ben ça, bien sûr. Oui, oui. Vouloir savoir ce qu'a voulu exprimer le compositeur, est-ce que c'est être bon ou mauvais auditeur? Ah, vous avez une réponse à donner à cette question. Vous avez l'air de trouver la question débile, donc c'est intéressant de la commenter. Vous avez fait... J'aimerais bien avoir la traduction de... Donc je vous redis la question. Vouloir savoir ce qu'a voulu exprimer le compositeur, c'est être bon ou mauvais auditeur?
2: Ni l'un ni l'autre, en fait. Parce qu'il y a des compositeurs, on a envie de savoir, on a envie d'aller au-delà de ce que... Et puis d'autres, on se laisse porter ou pas. Donc en fait, c'est ni être mauvais, ni être bon, quoi. Et puis la musique, elle doit provoquer une émotion. Alors si elle me provoque une émotion, j'ai envie de chercher pourquoi ça me provoque cette émotion-là. Mais il y a d'autres musiques, voilà. Je prends l'exemple de Christine parce que j'aime beaucoup, voilà, parce que c'est plus facile pour moi. Et Christine, elle me provoque toujours des émotions. Et là, j'ai envie de savoir le pourquoi du comment.
0: Ah, donc parce que Christine est une musicienne qui crée des bons auditeurs.
2: Non, mais en ce qui me concerne, mais elle peut créer pour des mauvais auditeurs pour certains. Mais
0: d'accord.
2: Pour moi, c'est.
0: Est-ce que il vous arrive de surinterpréter une musique?
2: Oui.
0: Et à ce moment-là, vous vous considérez bonne ou une mauvaise auditrice?
2: Très mauvaise.
0: Mais ça veut dire qu'à ce moment-là, en même temps qu'être mauvaise auditrice, vous vous dites c'est quand même ce qu'il faut faire. Enfin, est-ce que vous avez envie?
2: Non, c'est parce que ça me porte.
0: C'est ça.
2: Mais c'est pas forcément que je suis pas forcément...
0: Maxime Decoux, on entend bien dans ces témoignages du public de La Clairière que l'écoute buissonnière se vit comme une mauvaise écoute, en quelque sorte, tandis qu'il suffirait de mettre un casque pour devenir aussitôt une auditrice modèle, par exemple.
3: Oui, alors la personne là qui s'exprimait, je trouve, dit des choses très justes sur la relativité des notions de bonne écoute, mauvaise écoute. Et en même temps, elle pointe du doigt une pratique fréquente qui est effectivement l'écoute flottante, ce que j'appelle effectivement concernant la lecture buissonnière, parce qu'il est vrai que on peut lire et c'est pas forcément condamnable en pensant à autre chose. C'est extrêmement fréquent que lisant une page, vous vous dites bah mince. J'ai pensé, on est accaparé par sa liste de courses, sa vie quotidienne, et on ne pense plus à ce qu'on lit. Et en fait, la lecture devient totalement mécanique. Alors là, ça devient, on est obligé de relire, ou alors parfois, c'est, vous voyez, il y a des degrés qui s'introduisent d'attention et de flottement, et qui ne sont pas à condamner, parce que je pense que ne pas lire de manière absolument concentrée, ce n'est pas forcément une manière de lire qu'il faut rejeter. C'est une manière fréquente de lire. Et puis, on peut lire en sautant des pages, en sautant des mots, ce qui suppose aussi de modifier. On modifie, en fait, le texte quand on fait ça, et on en modifie la compréhension nécessairement. La lecture mot à mot, ligne à ligne, ou la lecture plus rapide, en fait, engendre des effets différents du texte. C'est pas le même texte qu'on lit. De toute façon, ce n'est d'un lecteur à l'autre, c'est jamais le même texte qu'on lit. Il y a toujours des nuances. Le texte n'existe que fixé sur la page. Il y a un texte matériel, mais après, le texte que nous créons, il est toujours très différent parce qu'il y a des zones, des blancs, des zones d'incertitude. Et alors, encore plus dans le texte littéraire où on peut interpréter de différentes manières et chaque personne, bien sûr, il ne faut pas exagérer non plus quand je dis chaque. Enfin, il y a des variabilités, en tout cas, dans l'interprétation. On ne construit pas le même texte à partir du texte.
0: Alors, parmi les caractères des mauvais lecteurs qu'on pourrait facilement transposer au caractère des mauvais auditeurs, c'est le dilettante et le fétichiste, qui sont deux figures bien différentes, puisque l'une est plus buissonnière et puis l'autre un peu plus obsédée, on pourrait dire. Comme je posais la question à la clairière, vouloir savoir ce qu'a voulu exprimer un compositeur, c'est signe qu'on est plutôt mauvais auditeur, alors même qu'on veut se faire l'auditeur modèle.
3: Alors, de même, la question me paraît appeler une réponse nuancée et complexe. Vous touchez à chaque fois des zones de complexité, je dirais. Parce que la question de l'intention de l'auteur et de l'intention partant de l'intention du texte est une question particulièrement complexe qui a une histoire. Lorsque la critique littéraire au sens d'analyse de la littérature émerge en tant que telle, à la fin du 19e et au début du 20e siècle, elle va chercher peu à peu à se détacher d'une approche subjective, c'est-à-dire de la critique journalistique. Donc elle va chercher à se donner des méthodes. Et très vite, on constate que comment est-ce qu'on peut avoir une analyse de la littérature qui soit la plus objective possible et la plus scientifique. Bon, sachant qu'à la fin du 19e et au début du 20e siècle, le modèle des sciences naturelles se développe énormément et devient prépondérant pour le développement des sciences sociales en tant que telles. Donc, quand on va essayer de penser la critique littéraire, on va la penser sur le modèle des sciences naturelles, en se disant, on va essayer de doter notre discipline d'une véritable méthode scientifique. Et donc, on se dit, l'analyse que fait un lecteur, c'est nécessairement subjectif. Et donc, c'est pas comme ça qu'on arrivera à fonder une approche objective. Et donc, on va se concentrer principalement sur l'auteur, qui est le pôle le plus fixe dans la relation qui se tisse autour d'un livre, d'un auteur à un lecteur. Le pôle fixe est finalement l'auteur. Le pôle du lecteur est un pôle variable qu'on ne peut pas saisir très facilement. Donc, on va s'intéresser à l'intention de l'auteur. Et ça va entraîner un certain nombre d'excès. Alors, on sait notamment, c'est la critique de Sainte-Beuve, notamment, qui va chercher à lire les œuvres à partir de la biographie des auteurs. Et ça sera fortement critiqué, notamment par Proust. Marcel Proust, qui écrira un contre Sainte-Beuve, expliquant que c'est une aberration d'essayer d'interpréter les œuvres à partir de la vie de l'auteur, puisque ce n'est pas de là que l'auteur écrit, qu'il y a un moi, ce que Proust appelle un moi social de l'écrivain, qui est le moi donc qu'il présente en tant qu'individu humain dans la société, et puis il y a un moi de l'écrivain qui est un moi profond qui s'exprime dans ses œuvres, et celui-là il est inaccessible et il ne se traduit pas dans la biographie. Donc la lecture à partir de l'intention de l'auteur est devenue progressivement une lecture qui a été discréditée parce qu'on s'est rendu compte que
0: qu'elle avait quelque chose de beuviste.
3: Voilà, que c'était du Sainte-Beuvisme et qu'elle était finalement assez réductrice. Alors du côté de la musique, je ne sais pas si la critique musicologique, la musicologie a suivi ce genre de pente ou d'évolution, mais il me semble que ça fonctionne de la même manière. Quand j'écoute un morceau de Chopin, personnellement, parce que j'ai été aussi formé à une critique, à une analyse qui s'est détachée de ces notions d'intention d'auteur, en tout cas, je ne me pose jamais la question de savoir ce que Chopin voulait faire. Ce que je regarde, c'est ce qu'il a fait. C'est ce que je dis d'ailleurs toujours à mes étudiants. Et alors bon, les étudiants à l'université sont quand même formés, mais...
0: Formés, vous voulez dire à être plus proustien que beuviste.
3: Exactement, on les a formés, donc c'est surtout vrai chez les collégiens ou les lycéens quand vous leur faites travailler sur un texte, que vous leur montrez une interprétation, leur première réaction c'est « mais comment est-ce qu'on sait que l'auteur a voulu dire ça ?» Alors ce qu'on leur dit c'est « mais on ne commande pas ce que l'auteur voulait faire, on commande ce qu'il a fait.
0: Ouais. »
3: Parce qu'il y a une grande partie qui lui échappe.
0: Alors, puisque vous parlez de Chopin, je vais vous lire un petit texte. Chopin, ce grand artiste maladif, sensible, égoïste et dandy, qui déploie pendant un instant doucement dans sa musique les aspects successifs et contrastés d'une disposition intime qui change sans cesse et n'est pendant plus d'un moment doucement progressif sans que vienne l'arrêter, se heurtant à elle et s'y juxtaposant une toute différente, mais toujours avec un accent intime maladif et replié sur moi-même dans ses frénésies d'action. C'est un texte de Proust.
3: Ah, c'est de Proust.
0: Dans Contre Sainte-Beuve.
3: Ah, très bien.
0: Alors, c'est fou parce que c'est ce que relève très bien Donatien Gros. C'est que finalement, cette opposition du moi profond et du moi social, elle est, Proust la puise chez Sainte-Beuve lui-même.
3: Oui. Mmh. Très juste.
0: Ouais.
3: Effectivement. Donc là, on touche un paradoxe.
0: Ouais.
3: Un paradoxe qui est vraiment intéressant.
0: Qui est vraiment même problématique. Oui. Parce que qui plus est à l'endroit de l'écoute de Chopin, ça nous convoque à un endroit de nous-mêmes qui est comme dissocié par l'œuvre, en même temps que par le petit roman qu'on est appelé à se raconter.
3: Oui, tout à fait. Après, il me semble que, la question est de savoir jusqu'où l'œuvre et l'intention de l'auteur peuvent coïncider. Parce que on est sur des créations qui sont pas simples. C'est-à-dire qu'il s'agit pas juste de faire un cadeau de fête des mères en papier mâché. Où là, éventuellement, le produit peut correspondre à l'intention. On est sur une œuvre d'art dont les dimensions sont multiples. Et donc, évidemment, alors, si je reviens à l'œuvre littéraire, dans un texte littéraire, ce qui le caractérise, et c'est là que ça le sépare, je pense, vraiment de l'œuvre musicale, c'est la question du sens, de l'interprétation, parce qu'on passe par des mots, il y a un discours qui est tenu, et donc un discours qui est polysémique. Et parmi la multitude de sens qui caractérise une œuvre littéraire, il est impossible que l'auteur les ait tous prévus consciemment et fabriqués intentionnellement. Donc il y a nécessairement une part qui lui échappe. Et je pense que dans la musique, c'est la même chose. On a une part qui échappe nécessairement au compositeur.
0: Je me propose de retourner à la clairière où j'ai proposé aux auditrices et auditeurs de cette fois faire exprès de mal écouter cette œuvre de Chelsea.

0: Alors, est-ce que certains ou certaines d'entre vous sont sûrs d'avoir entendu quelque chose que le compositeur n'a pas voulu dire? Oui. Ouais. À force de distraction, vous avez une écoute super en profondeur.
1: Disons que je suis sûr. Enfin, je sais pas ce qu'il a voulu exprimer, mais moi, j'ai pu avoir des images dans ma tête parce que je me suis concentré. Et voilà. Mais donc, ça m'étonnerait que les images que j'ai eues dans la tête en écoutant ça, en étant concentré, qui m'inspiraient d'ailleurs d'autres sons, qu'il les ait eues, je pense pas, parce que ça reste très personnel.
0: D'accord. Vous ne sauriez pas nous dire quoi, du coup, tellement c'est personnel mais...
1: Ah non, non. Moi, j'ai imaginé un bateau qui arrivait dans un une méandre, et puis il y avait un orage qui arrivait, et puis voilà, et puis j'imaginais d'autres sons d'oiseaux qui faisaient « i, i, i ». Voilà. De genre, voilà. Et c'est, ça reste personnel, cette pensée qui s'associe à des images, voilà. Mais bon, ça m'étonnerait qu'il ait pensé à ça. C'est ça que je veux dire.
0: D'accord.
1: Même au niveau sonore, les bruits des oiseaux.
0: Ouais.
2: Moi, ça m'a fait très peur, en fait. Moi, j'ai eu l'impression d'être dans la forêt, dans la nuit, et quelqu'un me poursuivait. Et vraiment, ça m'a fait peur. Ouais. J'écouterais pas ça, quoi. J'ai eu un coup de froid, là.
0: Alors, pour terminer, on va écouter deux minutes. Christine nous jouait. Et là, peut-être, je vais vous demander, qu'est-ce qu'on pourrait faire pour mal l'écouter ? C'est-à-dire, on a eu la piste de la surinterprétation, qui est, selon Maxime Decoux, une des façons, mais de mal écouter en même temps que de reprendre le pouvoir sur ce qu'on veut faire de notre écoute. Il montre qu'on fait parfois l'opposition, peut-être à tort, entre la lecture buissonnière, c'est-à-dire une lecture qui s'évade, qui saute des pages, qui effectivement se laisse distraire, et ce qu'il appelle une lecture interventionniste, où on va carrément, dans ce qui est écrit, aller au-delà de ce qui est écrit. Et finalement, il dit qu'entre la surinterprétation et puis la distraction, c'est un peu la même chose, c'est-à-dire on est simplement à se réapproprier ce qu'on est en train d'écouter. Donc dans ce que Christine va nous jouer, qu'est-ce qu'on pourrait se donner comme défi d'écoute ? Peut-être essayer de, puisqu'on a la chance d'être là ensemble à écouter à plusieurs une musique, d'essayer de se forcer à écouter autre chose que ce que pourrait entendre notre voisin ou notre voisine. Ça peut être une piste.

0: Alors, non, ma dernière question, c'est ceux qui ont été tellement mauvais auditeurs qu'ils ont désobéi à ma consigne et qui en sont arrivés à écouter avec les oreilles des autres. Est-ce que vous avez, certains ont eu ce sentiment-là d'écouter de façon justement collective, en quelque sorte, c'est-à-dire d'écouter au-delà de son propre ressenti ou...
1: Sa musique me provoque tellement d'émotions, bah, je sais pas, voilà, que j'ai besoin de regarder les autres et d'écouter à travers notamment Patrick qui a pas les mêmes émotions que moi. Moi je dis oui, mais t'as pas les mêmes, enfin voilà, ou de regarder Robert, enfin qu'on n'est pas ça ne me pas regarder mes émotions.
0: Donc vous avez l'impression de devoir déléguer une partie de votre écoute.
1: Ouais, et ça fait du bien.
0: Bah oui
1: non mais c'est parce que ça me provoque trop d'émotions. Désolée.
2: Il y a pas d'émotions.
1: Bah donc j'arrive pas. La musique à Christine est très Non, mais à chaque fois, ça me fait ça, t'inquiète.
0: La musique de Christine Zayed qui émeut tellement qu'elle isole son écoute de celle des autres. Ça rappellerait presque Louis Lambert de Balzac, Maxime Decoux.
3: Alors, chez Louis Lambert, on est dans un cas de lecteur qui envisage une sorte de totalité de la lecture qui vient grignoter son existence. Et ça s'inscrit dans une réflexion chez Balzac sur le savant. Puisque les textes que lit Louis Lambert sont surtout des textes, des traités philosophiques. Ici, Balzac pointe du doigt hein, cette frontière très mince entre la rationalité qui vous pousse à la connaissance, au savoir, et le moment où elle bascule dans la folie. Parce que Louis Lambert envisage une lecture qui phagocyte en fait complètement son existence. Enfin, il pratique plutôt qu'il envisage. Il pratique une lecture, mais c'est une lecture de traités savants qui entraîne un basculement progressif vers la folie, une sorte de totalisation de l'expérience lectrice, qui est assez inquiétante. Et on sait que Balzac était très proche hein, d'un certain nombre de mystiques et du mysticisme, était très intéressé par cette frontière. En fait, on est au 19e siècle, hein, la science se développe, mais en même temps, il y a encore une part importante de pseudo-science et de fascination pour tout ce qui est de l'ordre de l'occulte, tout ce qui n'a pas encore été véritablement éclairé. Et Balzac se tient vraiment sur cette frontière-là entre la fascination pour la rationalité et de l'autre pour tout ce qui relève de l'occulte. Et on trouve ça dans cette lecture chez Louis Lambert. Je pense que ça peut s'expliquer comme ça.
0: En guise de dernier chapitre de cette émission, je vous propose d'écouter une interview avec Antonin Triwang, qui est un musicien qui s'est laissé prendre au jeu d'un mentalisme musical qui consiste à faire entendre à des auditeurs une musique, mais de façon complètement privée au casque, et ensuite de la décrire pour qu'à leur tour, en retour, ils fassent une musique.
4: Alors moi, c'est pas moi qui ai appelé ça comme ça, c'est Jean-Jacques Birger. Et en fait, il organise beaucoup de rencontres avec différents musiciens et musiciennes,
5: ouais,
4: avec des tentatives très différentes, et c'est tout réuni sur son site.
5: Ouais.
4: Il m'avait proposé de faire ce concert avec Mathias Lévy, et il cherchait une idée. Et moi, ça fait quelques années que je travaille un peu sur cette idée de musique racontée. Ouais, c'est quelque chose que j'aimerais bien pouvoir faire, c'est-à-dire d'écrire de la musique à partir de désirs musicaux de non-musiciens. Et donc j'ai fait plusieurs tentatives, dont une était dans le cadre de l'Orchestre La Sourde, quand on a commencé à travailler sur la Symphonie Tombée du Ciel. Je me disais, ah, ce serait bien qu'on fasse composer la musique à des gens qu'on rencontre. Voilà, que ça soit la forme, les envies, et donc on a interviewé des gens. Finalement, le projet a pris une autre direction. On a interviewé les gens sur d'autres choses. Mais il y a une partie de ce travail qui a été fait, notamment avec des prisonniers à La Roche-sur-Yon. On leur avait proposé de les rencontrer, de leur demander des souhaits musicaux, parce qu'ils n'ont pas forcément accès à des concerts. Qu'est-ce qu'ils aimeraient entendre comme musique? On avait des commandes comme ça. C'était un peu l'idée de compositeur public, mais avec toute latitude, quoi. Et donc on avait fait des petites pièces à partir de ces demandes. Et j'avais essayé avec d'autres gens, mais c'est un peu difficile de faire parler les non-musiciens. Enfin, voilà, c'est justement la difficulté qui est intéressante, mais enfin, en tout cas, ils sont pas, les gens sont pas toujours à l'aise et libres. Ils se sentent pas forcément autorisés, donc il faudrait trouver d'autres angles. Et l'autre angle que j'ai trouvé pour ce concert-là, je disais à Jean-Jacques, une autre manière de leur faire parler de musique, c'est de leur faire écouter de la musique et de demander de la décrire. Sauf que nous, en tant qu'improvisateurs, on ne sait pas ce qu'ils écoutent. Donc c'était ça le protocole, c'était que j'avais fait une, par contre, bon, j'ai dû faire la playlist. Mais j'avais fait assez vaste et de manière aléatoire.
0: C'est une playlist de 5 heures.
4: Oui, c'est ça, ouais. Et d'ailleurs, je voulais la retrouver, voir ce qu'il y avait dedans. Et donc, de la passer en aléatoire dans un Walkman. Et entre chaque morceau, de faire écouter ce qui se passe à ce moment-là.
5: Une boîte d'allumettes rencontre un paillasson. Et il se lance dans une danse langoureuse. Chaloupé.
4: Et aussi demander pas forcément aux gens de dire s'ils aiment ou pas, parce que c'est un peu la réponse qu'on demande aux regardeurs, aux auditeurs. C'est parce que
0: vous voulez dire que le jugement esthétique suspend l'imagination.
4: De ça,
0: le jugement esthétique suspend l'imagination.
4: Bah oui, bien sûr, le jugement esthétique et le cartel et le savoir ce que c'est. Donc le fait de ne pas savoir
0: permet de l'écouter pour de vrai. Enfin. Sans avoir des jugements qui s'enclenchent indépendamment de ce qu'on entend.
4: C'est un truc qui me taraude un peu, c'est de faire plus de musique anonyme, c'est-à-dire sans savoir qui est l'auteur, et de brouiller un peu les pistes. J'avais une idée comme ça d'un peu de revue musicale où on proposerait à plein d'artistes, mais qui serait mentionné, mais on ne saurait pas qui a fait quoi. Enfin, parce que je trouve que ça libère l'écoute, même si c'est un peu énervant, parce qu'on est toujours en train de vouloir savoir qu'est-ce que c'est, qui a fait ça. Et le réflexe le plus évident, c'est ça, c'est d'être dans un musée et de regarder le cartel avant le tableau. Et je le fais aussi, hein, mais c'est dommage qu'on ne permette pas de ne pas le savoir. Et voilà.
0: Donc le mauvais auditeur, c'est d'abord celui qui veut savoir ce qu'il écoute. En termes d'identité de qui l'ont fait, de titre.
4: Oui, je pense que c'est très difficile de. On n'est pas à l'aise quand on n'a pas nos préjugés.
0: Oui, mais alors.
4: C'est très difficile d'ouvrir un livre dont on ne sait rien. Si on n'est pas intrigué par peut-être une maquette un peu étonnante, tout ça, mais commencer l'ouvrage de quelqu'un au hasard. On est très souvent, enfin c'est très dur d'aller au bout. Enfin personnellement, je trouve ça dur. Alors que quelqu'un qui nous le conseille ou un mythe autour de l'auteur, l'autrice nous met dans la légende. Et on lit plus ce qu'on lit.
0: Oui, mais dans l'hypothèse où la meilleure disposition pour lire un livre ou écouter une musique est en fait une disposition produite par l'œuvre elle-même, ça veut dire qu'il faut s'y plonger avant que de savoir comment bien la vivre.
4: Ouais, mais j'ai l'impression que aujourd'hui c'est plus difficile d'avoir ces conditions. Elles étaient imposées avant par le fait qu'il y avait moins d'informations, qu'elles étaient plus difficiles à obtenir, et d'ailleurs on était presque plus acharné pour les retrouver.
0: Oui.
4: Mais c'est pas pour dire que c'était mieux avant, mais c'est au contraire, c'est le fait que ça soit plus comme ça, que ça devient plus intéressant de ne pas savoir. Alors que peut-être qu'avant, c'était plus intéressant de savoir.
0: Oui.
4: Maintenant, je trouve que c'est plus intéressant de, de ne pas savoir, parce qu'on peut, facilement le savoir.
0: Ah oui.
4: Mais c'est le smartphone, c'est un objet intéressant, parce qu'il rend intéressant le fait de ne pas en avoir. Ben, il rend la vie intéressante parce que quand on ne l'a pas, je sais pas comment dire.
0: Parce que dans vos séances de mentalisme musicaux, est-ce que les meilleurs auditeurs étaient nécessairement celles et ceux qui étaient les mieux disposés à décrire ce qu'ils ou elles avaient entendu?
4: Ben, il y a quand même un élément qui est quand même important, c'est que c'était pas une écoute intime. Les gens parlent en public. Même s'ils ont un casque, ils sont un petit peu isolés, mais ils parlent en public, donc quand même il y a quand même le regard des autres et je pense qu'ils essaient de dire des choses intéressantes.
0: Mais parce que là, vous créez une contrainte sur l'écoute qui la rend mauvaise par définition, presque, parce qu'en plus, ça laisse planer le biais que meilleur narrateur on est, pire auditeur on a été.
4: Peut-être. En tout cas,
0: bien raconter son écoute, c'est mauvais signe. De...
4: en tout cas, se rendre intéressant. On aime aussi les choses pour se rendre intéressant. Hein. C'est un autre aspect de.
0: On cherche le bien du cartel. Social, ouais.
4: C'est de pouvoir parler de l'expo de un tel ou d'une telle.
0: Ouais.
4: Et pas de parler de la croûte qu'on a vue. Enfin, je sais pas. Socialement, c'est intéressant d'être érudit, de savoir plein de choses. Mais et l'autre.
0: Mais on peut bien regarder une croûte.
4: Oui, bien sûr, mais en parler, c'est plus difficile.
0: Oui.
4: On va pas avoir du succès socialement forcément. Enfin, peut-être avec certaines personnes. Mais et l'autre biais, je pense, c'est d'avoir envie d'entendre de la bonne musique qui suit. On va pas dire peut-être qu'on va un petit peu travestir ses sensations pour avoir
1: un truc combat de chien
4: très différent
1: dans un film coréen comme une révolte, comme si les chiens se révoltaient, c'est que c'était noir, hein.
6: Les chiens sont noirs.
1: Non peut-être mais ouais, très noir, très. Ça fait peur.
7: Mmh.

0: Il y a beaucoup de choses qui m'ont vraiment intéressé dans sa démarche. Alors en particulier, ce qu'il dit au début sur la question de la description de son audition par différents auditeurs, qui est une manière finalement aussi de se passer peut-être de l'auteur. Ça pose la question de cette subjectivité de la réception. Comment est-ce qu'on peut tenter de savoir comment les gens lisent, comment les gens écoutent, en leur demandant effectivement peut-être un récit. Et puis cette idée ensuite qu'il développe de donc composer cette musique à partir des différentes réactions des gens et donc de plusieurs personnes, hein, une sorte de patchwork, pour se passer justement de cette figure encombrante de l'auteur. Et ça, c'est quelque chose qu'on observe aussi dans la littérature. Mais la figure de l'auteur, elle reste, elle écrase toujours quand même le texte, mais elle reste souvent utile pour le lecteur. Vous allez acheter un Balzac en librairie. Vous allez acheter un Stephen King. Donc vous avez quand même besoin de ce nom, même si vous le videz de sa biographie, vous avez besoin de ce nom pour unifier, notamment lorsqu'il y a plusieurs textes, pour unifier une œuvre. Ça vous permet, si vous voulez, quand vous découvrez une nouvelle œuvre, de l'identifier comme appartenant aussi à une série. Si bien qu'on ne peut pas complètement se passer de l'auteur, c'est aussi une clé d'entrée dans les œuvres. Néanmoins, c'est plutôt du côté de la production que les écrivains ou les compositeurs apparemment cherchent à se débarrasser de cette notion-là qui est un peu encombrante. On le voit en littérature dans les tentatives d'écrire à plusieurs, donc qui ont été mises en place par exemple dès le surréalisme et qui seront surtout développées par Oulipo. Oulipo qui a souvent signé des textes du nom Oulipo, donc sans qu'on sache quels sont les écrivains qui interviennent. Il y a des textes composés à plusieurs mains qui sont assez fréquents. Il y a quelques années est paru d'ailleurs un roman de Boris Vian terminé par Oulipo qui s'appelle On n'y échappe pas.
1: Et donc de la même façon, Antonin Triwong essaye de dissiper l'octorialité de la musique qu'il joue en proposant aux auditeurs et auditrices de eux-mêmes
0: d'écrire, de
1: penser la forme avec au passage quand même le rêve d'une musique qui serait précisément dépouillée d'auditeurs modèles.
0: Tout à fait. Ouais. Je pense qu'on serait même dans le rêve d'une musique collective en fait.
1: Oui.
0: Et donc qui serait sur le pôle de la création qui serait du côté du partage et qui, sur le pôle de la réception, pourrait aussi se faire sur un mode moins individualisé, moins individuel. Comme d'ailleurs, sur un autre registre, c'est ce qu'envisageait aussi Oulipo avec des créations qu'ils appellent à Oulipo des créations créantes, c'est-à-dire des créations qui ne sont pas achevées, mais où ce sont les lecteurs et lectrices qui sont chargés de faire le travail et donc de devenir eux aussi auteurs au même titre que l'écrivain. Donc c'est une autre manière, si vous voulez, de dissiper ce poids de la figure auctoriale.
1: Merci beaucoup Maxime Decoux. Je rappelle qu'on peut lire Éloge du mauvais lecteur aux éditions de Minuit, et merci au CNSM de Lyon d'avoir accueilli l'enregistrement de notre entretien.

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2: 23h.
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Quelques réformes à deux balles pour ne pas voir le plus urgent. 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

Je m'appelle Moussa, j'ai 10 ans. Je suis en CM2 à Épinay. 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

0: À Trévoux.
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2: T'inquiète, Doc, il n'est jamais trop tôt.

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